0: décisions prises de façon abusive. Au cours de l'émission, on va entendre des histoires de rétablissement inspirantes, vous partager des ressources précieuses et offrir des suggestions pratiques pour ceux qui souhaitent se rétablir de la dépendance un jour à la fois. J'aimerais préciser que nous ne sommes pas des professionnels de la maladie de la dépendance, mais nous croyons qu'il n'y a rien de mieux qu'un dépendant pour en aider un autre. Aujourd'hui, en studio, on a Céline qui est en train de se faire former à la console, Jean-François qui l'aide, puis on a le plaisir de recevoir un invité qui va nous raconter ses expériences personnelles au sein de la fraternité de Narcotiques Anonymes. Et sans plus tarder, je vais le laisser se présenter.
1: Bonjour, je m'appelle Yannick, je suis dépendant.
0: Salut Yannick, ça va bien?
1: Ça va bien, toi?
0: Oui, merci, bienvenue à toi. On veut te remercier d'être ici avec nous ce soir. J'aimerais que tu nous dises, pour commencer, comment tu te sens?
1: Je me sens fébrile.
0: OK, comment ça?
1: Bien, parce que je trouve ça gratifiant de pouvoir partager la manière de se rétablir et de transmettre le message d'une façon différente qu'on connaît dans les salles.
0: Comme les partages, les discussions, des fois, on va...
1: Oui, okay. Exactement.
0: Pourtant, on est quand même dans un univers que tu connais.
1: Oui.
0: OK, c'est intéressant, ça. On peut ressentir du stress, même quand on est dans des situations qui ressemblent à celles qu'on peut vivre dans le quotidien. J'aimerais ça que tu nous dises en quelle année tu as connu la fraternité ENA.
1: J'ai connu la fraternité en juin 2024.
0: OK. Puis est-ce que t'as commencé tout de suite à te rétablir ou...
1: Oui. Moi, dans le fond, je suis sorti de thérapie. Là. Bien, j'ai connu la fraternité par le biais d'une thérapie.
0: OK.
1: Et puis, moi, j'ai adhéré au mode de vie là, en partant. Là.
0: Est-ce que c'était une thérapie qui était basée sur les 12 étapes?
1: Oui.
0: OK. Fait qu'il y avait des meetings sûrement...
1: Oui, exactement. Là, il y avait des meetings là, tous les soirs, c'était obligatoire.
0: OK. C'est une bonne manière d'entrer en contact pour une première fois avec les fraternités. J'aimerais ça que tu nous expliques un peu qu'est-ce que tu vivais avant de connaître les meetings. T'sais, c'est quoi qui s'est passé pour que tu aies le déclic de décider d'aller en thérapie puis de commencer à faire des meetings après?
1: Oui, ben dans le fond, je suis rentré par le biais, dans le fond, de mon employeur.
0: Okay.
1: Il m'est arrivé certaines situations qui ont fait le chemin que j'ai aujourd'hui, mais qui m'ont mis dans des situations que j'avais trop tôt d'absentéisme. Je faisais pas mal le party. Fait que c'est ça, ils m'ont envoyé voir. Moi, dans le fond, c'est parce que j'étais en arrêt de travail. Et puis, après 3 mois d'arrêt de travail, l'employeur t'oblige à aller voir un médecin de l'entreprise pour t'évaluer. Et puis, quand j'étais allé voir ce médecin-là, ben lui a jugé que j'étais apte à une thérapie fermée de 21 jours, 30 jours, peu importe la thérapie. Là.
0: Ça veut dire que c'est pas nécessairement toi qui as pris cette décision-là?
1: Non.
0: C'est intéressant parce que des fois, les gens pensent que ça prend absolument le vouloir de s'en sortir. Mais en même temps, des fois, la vie va mettre sur notre chemin des situations qui vont nous amener à choisir un autre chemin.
1: Exactement. On ne choisit pas comment on arrive, mais...
0: Comment?
1: On ne choisit pas comment on arrive dans les fraternités, ouais, mais c'est cool.
0: Ah, c'est le fun. Fait que dans le fond, tu avais des répercussions, de ce que je comprends, sur ton travail. Est-ce que tu avais des répercussions dans d'autres domaines de ta vie?
1: Ben oui, effectivement. Là, c'est ça qui a fait l'arrêt d'agir. Puis que quand ils m'ont demandé d'aller faire la thérapie, j'avais un rythme de vie un petit peu brûlé la chandelle des deux bars, comme ils disent. Là. J'avais un deuxième emploi qui était j'étais DJ dans des bars et tout. Puis que je voyais pas l'ampleur dans ce domaine-là. Avant que tu voyes une ampleur que ça a de négatif sur ta vie, c'est un petit peu plus long que ta job dans un bureau du lundi au vendredi, tu sais.
0: Oui, parce que c'est sûr que c'est comme un peu plus normalisé dans oui. Les parties, d'être sur le party.
1: Exactement.
2: Puis être DJ d'un bar, est-ce que c'était 16 jours semaine ou c'était juste la fin de semaine?
1: Je faisais ça 3-4 soirs par semaine.
2: Oh, ça c'est brûlé la chambre. Donc, ça veut dire que tu travaillais la semaine, le soir tu étais DJ, si oui. J'ai compris. Fait que tu dormais pas.
1: Non.
2: Fait que tu devais avoir des beaux comportements au travail.
1: Oui.
0: Là, quand t'es derrière la machine, ça paraît pas trop, mais peut-être quand tu sors du travail
1: ben oui,
0: avec
1: c'est
0: les
1: ça.
0: Autres personnes dans ton quotidien.
1: Ben là, quand tu finis de travailler à 3h30, 4h, puis que là, tu rentres à 8h dans le bureau,
0: c'est
1: plus la même clientèle, c'est plus le même monde qui sont autour de toi. Le monde flash un peu moins.
0: Il y a moins de bruit pour cacher les comportements.
1: Oui, c'est
0: puis,
1: ça.
0: Là, quand on est dans nos comportements, dans une salle avec plein de musique, là, des fois, on s'en rend moins compte. Là. Puis, est-ce que c'est quelque chose qui t'a fait peur au début?

0: d'arrêter de consommer, tu sais, qu'est-ce que ça allait avoir comme impact sur ta vie au niveau de la musique, au niveau de cet emploi-là? Est-ce que c'était quelque chose qui t'effrayait?
1: Ben, moi, c'était ma plus grande peur au début. Je m'en souviens, là, ce que je parlais avec mon thérapeute, là, moi, j'étais terrorisé, j'étais sûr que ma vie était terminée, que qu'est-ce que je vais faire, tu sais, j'aurais plus de plaisir, j'aurais plus, ma vie de DJ, c'est terminé. Puis je m'en souviens, la veille d'aller en thérapie, je travaillais DJ, puis le bar que je travaillais, il est abstinent, tu sais. Puis il m'avait dit, prends ton temps, Yannick, tu vas voir, tu sais. Puis j'avais dit, non, non. Puis là, j'avais dit même à mon thérapeute en thérapie, je vends tout mon stock, c'est terminé.
0: Okay.
1: Lui, il me disait, un jour à la fois, tu sais, Yannick, tu vas voir, tu vas connaître du monde, puis tu sais, le fond de toi, de ta personnalité, changera pas, là, tu sais. Fait que c'est ça.
2: Sais-tu ta maladie qui associait DJ, une passion, avec la consommation? Les deux étaient
1: c'est venu avec, parce que moi, je viens d'un milieu que c'était beaucoup le party fonctionnel, là, tu sais. Moi, je me souviens, quand j'étais jeune, c'était des gros parties, 60 personnes dans la maison, les musiciens, les matantes, mon oncle, on dansait, ben, ça y allait, là, tu sais. Puis j'ai été élevé là-dedans, moi, la danse, la musique, le DJ, le piano. J'ai joué du piano de l'âge de 6 ans jusqu'à l'âge de 13-14 ans. Fait que, tu sais, j'ai connu le momentum de, je sais pas comment dire ça, mais de la musique, puis de le fun de tout ça, à jeun, avant de rentrer là-dedans. C'est juste que rendu à 16-17 ans, moi, quand j'ai sorti mes premières sorties d'un bar, j'ai fait, oh, le piano a pris le bar, puis là, les CD, parce que là, c'est des CD, là. Les CD ont rentré, puis...
0: C'est sûr que c'est inquiétant, comme de peut-être devoir abandonner une passion quand on arrête de consommer, mais c'est pas ça, c'est pas la consommation qui amène l'inspiration, c'est pas obligé de consommer pour faire de l'art, en fait.
1: Non, là, exactement, c'est ça.
0: En fait, ça aide. Personnellement, moi, je fais de l'art, mais plus au niveau du dessin, de l'art visuel. Puis, tu sais, c'est sûr que c'est pas la même drive que j'ai, mais il y a quelque chose qui se passe quand on crée. T'sais, c'est
1: ben
0: des
1: oui.
0: outils que, bon, peut-être qu'on n'apprendra pas dans ENA, mais t'sais, ben, en fait, je pense qu'on apprend à reconnecter avec nos passions quand même.
1: C'est
0: dans
1: ça,
0: ENA,
1: exactement.
0: Là, peu importe laquelle.
2: Ben, c'est réapprendre à créer.
1: Exact.
2: Tu sais, quand tu étais sous les influences, faisais-tu n'importe quoi?
1: Ben oui, puis je m'en souviens, il y a des soirées où que j'étais un petit peu moins affecté, on peut dire, là, pour pas être dans le déni. Là. Mais ou que je commençais mes soirées puis j'étais pas encore en consommation, puis tu sais, il y a des soirées que j'animais du karaoké ou puis tu sais, j'ai une petite voix dans moi qui me disait, ah, tu sais, j'ai du fun, là, tu sais, mais tout de suite, tu sais, puis c'est, tu sais, ça vient d'un contrat, tu sais, ça vient avec des consommations gratuites, fait que tu sais, tu peux, puis c'est mal vu de pas consommer, on dirait, là, tu sais, quand tu es dans ce domaine là Fait que là, tu sais, puis le monde te paye des shooters, puis tu sais. Puis dans le monde de nightlife, où j'ai fait un peu tous les métiers, tu sais, de plongeur jusqu'à DJ. Fait que j'ai passé dans le bar, j'ai passé gérant, j'ai passé, tu sais. Fait que j'ai fait un peu tous les métiers, qui fait que la consommation est toujours là, pareil.
0: Puis là, j'ai une question quand même assez indiscrète, là. T'as dit que t'avais deux emplois. Est-ce que c'était parce que tu brûlais ton argent dans la consommation?
1: Non, ben moi, j'étais un businessman dans la vie, un peu, là. J'avais plusieurs emplois, mais mon emploi principal, là, de carrière, là, c'est en administration, que ma job que j'ai fait 12 ans que j'ai là, présentement. Mais, tu sais, c'est comme en bon dépendant, c'est jamais assez, tu sais.
0: Mais ça veut dire que cette job-là, c'est cet employeur-là qui t'a payé ta thérapie,
1: oui,
0: là, qui t'a... Ah, ça, c'est vraiment
1: exactement,
0: super, t'as pas perdu ça.
1: Non. Au début, je le voyais comme une faiblesse, puis je les en voulais vraiment, là, tu sais. Je voulais même pas aller faire la thérapie. Puis avec du recul, aujourd'hui, tu sais, j'ai le même employeur, mais de même que j'ai le même gestionnaire. Puis écoute, je la remercie de tout cœur, je suis dans la gratitude, là, tu sais. Mais elle me dit tout le temps, je voyais le potentiel que tu avais, tu sais.
0: Ouais, c'est sûr.
2: Puis au début, ton employeur te dit quasiment que tu as un problème, ça doit être une honte intérieure assez insupportable.
1: Une honte, oui, mais moi, ce qui m'a frappé, c'est que je me suis dit, si mon employeur me demande de faire une thérapie, puis c'est le 1/20 de ce que je fais d'une semaine, je suis peut-être éligible à aller me cliner.
2: OK. Puis à cette heure, est-ce qu'ils connaissent le 2/20, 3/20?
1: Bien, ma boss, elle me dit tout le temps, je veux pas savoir ce que je veux pas savoir, mais avoue que je suis proactif. Tu sais, j'ai tout le temps que quelqu'un proactif pareil, là, mais tu sais, là, je suis là. puis je suis toute là, tu sais.
0: Mais de toute façon, tu sais, c'est pas la quantité qu'on consomme, c'est pas la fréquence aussi de la consommation qui fait qu'on a un problème. Si on perçut ça chez toi, ils ont dû te voir t'éteindre, en fait. Là,
1: exactement.
0: C'est vraiment ça qui arrive souvent.
1: Elle, je me suis pas fait pogner sur mon travail en consommation. Ils n'ont jamais douté. En fait, c'est de l'extérieur. Tu sais, quand ils m'ont fait rencontrer un médecin, là, c'est lui qui a bien vu. Tu sais, je suis arrivé là en consommation en plus pour rencontrer le médecin. J'étais en arrêt de travail. Tu sais, parce que ma gestionnaire elle-même, elle s'est jamais rendue. Tu sais, elle pensait que j'étais quelqu'un de festif. Je travaillais dans un bar. Elle me disait, il brûle la chandelle des deux bars. Elle me disait même, à un moment donné, on va te slacker 3 jours semaine. Puis, va vivre ta vie de nightlife. Puis après ça, T'sais, maintenant, laisser des chances, là.
0: Puis, tu sais, j'imagine, je sais pas comment ça se passait, mais est-ce que par toi-même, tu as essayé, justement, de raccorder, de trouver des techniques pour arrêter de consommer parce que tu voyais que c'était plus difficile à un moment donné?
1: Oui, j'ai fait, mais là, maintenant que je connais un peu plus le pattern, j'ai fait de la fuite. Je voulais changer de département. Parce que moi, mon gros... boom de négativité dans mon employeur de jour, que j'appelle, c'est mon absentéisme. Fait que là, quand j'étais rendu à un certain nombre d'absences, puis tout, ben là, j'appliquais dans d'autres secteurs, parce que là, je tombais avec un nouveau gestionnaire, fait que là, on recommençait à zéro.
0: Il allait pas savoir qu'est-ce que t'avais fait.
1: À moins qu'il y ait dans mon dossier RH, là, mais tu sais, je veux dire, la crédibilité, elle recommençait, tu sais, fait que là... Moi, c'est ça qui m'a fait allumer le plus, c'est que j'ai perdu toute ma crédibilité. Tu sais, au-delà de la consommation, c'est ça qui m'a fait que j'ai...
0: J'ai pas l'impression que t'as perdu ta crédibilité, en fait.
1: Ben à ce moment-là, oui.
0: OK.
1: J'avais plus de crédibilité, zéro, là, tu sais, ni envers moi-même, ni envers mes proches, ni envers mon employeur. Fait que c'est ça qui a...
2: Est-ce que j'ai perdu le fil?
0: J'aurais dû passer à toi tout de suite. J'aurais dû l'interrompre. Fait que, est-ce que tu es capable de dire de nous dire des raisons que tu avais de consommer à ce moment-là? Est-ce que c'était quoi l'utilité à la consommation dans ta vie?
1: Bien, moi, je suis influençable, influenceur. Puis je suis beaucoup, je suis le monde. Tu sais, j'embarque, go. Puis c'est de même que ça a commencé, tu sais, quand j'étais jeune. Moi, je suis né là-dedans. Tu sais, la boisson, ça faisait partie de ma famille. Les drogues, non. Moi, mes parents, ça a toujours été des anti-drogues, mais la boisson était là, puis c'était bien vu, puis... Tu sais, ouais, on me disait, tant que t'as ta job, tu travailles, ben, tu sais, c'est correct. Puis, ta question, c'était...
0: Je te demandais si tu savais, si t'avais identifié des raisons pourquoi tu consommais. Puis je pense que, en fait, ce que j'entends dans ce que tu me dis, c'est que, parce que tu as parlé que tu étais un influenceur influençable, et j'aimerais ça comme pousser la question un peu. Est-ce que tu sais qu'est-ce qui motive ça? Est-ce que tu as un besoin d'amour? Est-ce que tu as un besoin d'approbation? Est-ce que tu as besoin d'appartenir à quelque chose?
1: Ben oui, exactement. C'est le besoin d'être aimé, la reconnaissance, tu sais. Moi, j'ai suivi le pattern de tout ça quand j'étais jeune, tu sais. Moi, ma famille invitait tout le monde à la maison. Fait que moi, c'était pareil, là. Moi, j'étais le premier à 3h du matin. « Open chez nous! » Tu sais, c'est que... je veux que ma maison soit pleine, puis je veux que, tu sais... Puis oui, c'est le besoin de reconnaissance, là. C'est ça, le facteur principal, là, de...
0: Puis le besoin d'avoir du plaisir aussi, ben oui, avec des gens, de connexion, là. Je pense que, tu sais, le besoin de connexion, c'est humain quand même, là. Ça n'appartient pas à la dépendance. Mm-hmm. Tous les humains ont envie de connecter. Il y en a comme moi qui sont un petit peu plus avec une grosse carapace, là, mais... Puis comment est-ce que ça se passait? Parce que, tu nous as dit que il y avait plein de gens autour de toi. Bien, est-ce que tu pouvais considérer ces gens-là comme des amis?
1: Bien, il y avait deux gangs. Il y a mes amis que j'ai encore aujourd'hui. Parce que j'ai les mêmes amis, moi, ça fait 15-20 ans. Puis ce moment-là, ben, je suis devenu très radioactif à un moment donné. Fait qu'ils se sont éloignés avec raison. Ils se sont éloignés, puis il y avait le payroll de monde que je côtoyais dans les bars, tu sais, pas toujours très legit ou peu importe leur train de vie. Mais c'est ça, ce monde-là, ben quand j'ai arrêté de consommer, ils sont tous... Tu sais, quand on dit on fait le ménage, c'est fait tout seul, tu sais.
0: OK. Ces gens-là, ben, comme tu ne répondais plus dans le sens où tu n'allais plus aux mêmes événements qu'eux autres, ça...
1: J'invitais plus de partir chez nous. Fait que là, quand il n'y a plus de partir chez nous, ben là, soit que le monde se tranquillisait dans ma gang que je maintenais de ce bord-là, ou sinon, je sais pas aujourd'hui où ils sont rendus, sont bien corrects, dans leur maison.
0: Ils font leurs choses, ils vont peut-être nous rejoindre à un moment donné.
1: Oui, c'est ça.
0: Jamais,
2: là, Puis dans ton domaine, performer pour toi, c'était-tu important? C'était-tu ça ton problème? C'était-tu lié avec ce que tu...
1: Oui, le besoin de performance, je pense qu'en bon dépendant, on l'a tout. Mais tu sais, c'était la passion, j'aimais ça. J'aimais vraiment ça. Il y a même un moment donné, vu que j'étais trop dans consommation, moi j'avais ma compagnie de ça là, pour les parties de Noël, les mariages, puis j'ai slacké d'enfer parce que c'était comme trop par rapport à... des fois j'arrivais là, j'étais plus sur le party que les mariés là. C'est pas normal. fait que c'est ça qui arrive. Fait qu'à un moment donné, j'ai comme slacké un peu. Puis tu sais, j'avais dans mon autre domaine de job aussi là, j'avais d'autres projets, fait que ça m'a fait slacker. Puis j'étais tombé en relation, il faut pas oublier que des fois quand on tombe en relation, on pense que hein, on va se trouver quelqu'un puis ça va nous faire slacker.
0: Oui, on met beaucoup d'œufs dans ce panier-là.
1: Oui.
0: Là, je vais devenir une meilleure personne. C'est parce que j'étais seule que j'allais pas bien, en fait. Là, c'est sûr que l'affectif, c'est quelque chose aussi d'intéressant à regarder. Là. Est-ce que tu avais des défis à ce niveau-là avec tes partenaires?
1: Bien, j'ai eu des partenaires pendant mes relations aussi. Ils ont été pendant longtemps, tout le temps, au moins 3-4 ans par personne là, depuis que je suis jeune. Mais c'est ça, à un moment donné, c'était quand ils connaissaient le moineau à 100%, ils disaient « Hey, moi, je suis pas capable de te suivre. Je suis désolé. »
0: Est-ce que tu leur cachais des parties de toi?
1: Non. J'étais trop transparent,
0: okay.
1: Je pense.
0: OK.
1: Fait que c'est ça. Puis ça, aujourd'hui, ces personnes-là, je leur parle encore, là, puis les autres sont comme « Bravo! »
0: Non, ils doivent être contents, là, de
1: voir. Oui, on se disait qu'une manée, t'allais péter aux frettes, là.
0: C'est sûr que quand on apprécie une personne, on n'a pas envie de la voir se détruire devant nos yeux, là. Puis on peut pas faire grand-chose quand quelqu'un veut pas, tu sais, c'est... Mais en même temps... Toi, il t'est arrivé quelque chose qui répond pas à ça. Là, c'est, toi, tu voulais pas nécessairement, mais il y a quelque chose qui s'est présenté à toi. Là.
2: Dans cet affectif-là, y a-tu une personne qui t'a ramené à la raison, dire « Hey, qui de m'avoir fait laisser » ou « Telle situation t'a poussé au changement? »
1: Ben, c'est tout moi qui ai laissé mes relations. J'arrivais à un certain point où, que, mettons, mes relations, je commençais à sortir avec quelqu'un, cette personne-là, elle commençait dans sa carrière. Puis là, moi, je trouvais que j'avais... Moi, je me trouvais installé, là, tu sais. Je l'avais l'affaire, là, tu sais. Fait que là, je me disais, hey, je suis trop nuisible pour ton début de carrière, si on pourra pas continuer. Moi, je fais trop le party, c'est moi, tu sais. Fait que c'est ça. Puis aujourd'hui, c'est je trouve ça correct, d'un sens. Il y a des relations que j'aurais aimé que ça continue, c'est sûr. Aujourd'hui, tu sais, avec le train de vie que j'ai aujourd'hui, c'est différent, tu sais. Mais la vie est faite comme ça, qu'est-ce que tu veux.
0: Est-ce que tu considères que c'est une manière de fuir, tu sais, dans le sens que tu leur disais que eux, tu voulais pas leur nuire. Est-ce que c'est une manière d'éviter peut-être de l'attachement avec quelqu'un d'autre?
1: Ouais, effectivement. Puis c'était une manière de fuir ma réalité ou de fuir le fait de me faire abandonner ou de me faire rejeter, tu sais. Fait que je rejetais avant de me faire rejeter, j'imagine. Okay.
0: Puis en même temps, c'est sûr que si t'avais pas envie de lâcher la vie que t'avais, ben tu sais, c'était comme un peu... Puis ça passe bien.
1: Ouais.
0: De dire que c'est pour l'autre, quand
1: ouais,
0: même.
1: Oui, oui, c'est ça.
0: Sans jugement, en passant, là. Je veux juste que ce soit clair.
1: Non, c'est ça, c'est le même. C'est comme ça que ça fonctionne.
0: Fait que, comme j'ai entendu, ça l'a affecté ton travail, tes relations affectives, les relations amicales qui étaient peut-être un peu bancales, là, qui n'étaient pas nécessairement sincères. Vous aviez des points en commun, vous aimiez faire le party. Là, fait, c'est... Mais à un moment donné, t'arrêtes, puis là, il t'appelle plus parce que tu ne sers plus à rien. C'est sûr que c'est sûrement des choses que les gens vont se reconnaître là, dans ce que tu partages. Là. Moi, j'aimerais ça qu'on passe à qu'est-ce qui s'est passé quand t'es sortie de thérapie, que t'as commencé à aller dans les meetings, parce que, est-ce que c'était des meetings en thérapie ou est-ce que les meetings se faisaient à la maison de thérapie?
1: Oui, il y avait une place là, en dessous de la thérapie. Là, que c'était des meetings là, ouverts, là, des meetings réguliers. Là, c'était pas juste de thérapie. Là.
0: OK.
1: Fait que on allait là, là puis c'est ça, il y avait toutes les fraternités. Là.
2: OK, puis dans toutes les fraternités, comme tu dis, y a-tu quelque chose qui t'a accroché?
1: Dans la thérapie que j'ai faite, l'accueil de Narcotique Anonyme, ça a été celui-là qui m'a le plus touché. Parce qu'il y a une membre qui est venue me voir, puis que je disais que j'étais de Québec. Fait qu'elle, elle m'a donné tout de suite toutes les coordonnées, 3-4 coordonnées de personnes de Québec pour que quand j'allais sortir de ma thérapie, que je peux les contacter.
0: Puis, est-ce que tu les as contactées?
1: Ben j'ai pas eu le temps. Parce que quand on m'a pris en charge tout de suite, hein, parce que moi, j'ai voulu faire du meeting en arrivant en thérapie. Okay. Le lendemain matin, quand je suis sorti de thérapie, le lendemain matin, j'étais déjà dans les meetings. Puis le parent que j'ai aujourd'hui, c'est lui qui m'a accueilli. Puis...
0: OK.
1: Fait que, tu sais, moi, je suis arrivé, je veux faire du meeting. Là, tu sais, je veux pas retourner consommer. Fait que montrez-moi comment vivre. Là, tu sais.
0: Ouais. Bien, c'est sûr d'avoir vu un peu c'était quoi, tu sais, d'avoir pu mettre les pieds, parce que des fois, ça peut être un peu inquiétant quand on sait pas qu'est-ce que c'est. Puis là, quand on apprend que c'est dans le sous-sol d'une église ou des ben affaires oui. de même, là, on est comme, voyons, moi, j'irai pas dans le sous-sol d'une église. Je faisais le party, moi, j'étais une vraie, là, tu sais.
1: Ben, c'est ça. Mais j'ai été chanceux pour ça, parce que les meetings ou dans ma thérapie, je savais pas que c'était sur l'église. Là. C'était des beaux meetings. Moi, j'étais arrivé là, tout le monde était beau, bien habillé. J'étais là, ouais, c'était un gars là, tu sais. Moi, je m'en vais là, tu sais. Là, j'arrive là, tout le monde est souriant, des bonjours, tout ce que je recherchais depuis des années que j'avais perdu, tu sais. Puis, c'est ça. Fait que, mais l'accueil a été vraiment...
0: Ça aussi, ça peut être intimidant quand même, mais tu sais, toi, ça t'a fait du bien, parce que je pense que sûrement, bien, de ce que tu nous dis, t'as été habitué à une famille qui était vraiment présente, puis aimante. Fait que tu sais, c'est sûr que de se faire accueillir, c'est pas comme si c'était quelque chose de nouveau, là. Quand t'es pas dans un milieu comme ça, quand tu vois les gens, des fois, il y a des lignes de personnes qui t'accueillent, là.
1: Oui.
0: C'est assez impressionnant. Là, tu les connais pas, oui. T'es jamais vu, puis ils ont l'air de t'être vraiment content que tu sois là.
1: Oui.
0: Fait que toi, t'as retrouvé, de ce que je comprends, une gang. Là.
1: Ouais.
0: Est-ce que ça a été long?
1: Tu veux dire quand je suis arrivé dans les fraternités?
0: Ouais, pour développer des
1: non,
0: liens.
1: Non, ça n'a pas été long. Mais il y avait, en arrivant dans les fraternités, du monde que ça faisait des années que j'avais pas vu, était là.
0: OK, les anciens amis.
1: On t'attendait. Fait que, tu sais, puis je suis quelqu'un de vraiment sociable. Fait que j'ai tout de suite, tu sais, les connexions se sont faites. Puis la vie m'a mis sur mon chemin, là. Moi, je suis arrivé en plus dans un camping. Fait que...
0: OK, ouais.
1: Fait que c'est vraiment cool. Puis, ouais,
0: on n'est pas dans le même... Dans le même tu sais, c'est comme un cadre un peu, un meeting, là, mais dans un camping, il y a des activités. Y a
1: oui, c'est ça.
0: C'est vraiment différent du meeting, là, puis c'est aussi quelque chose qui attire beaucoup les gens, là, de pouvoir faire des activités qui sont pas juste d'être assis dans une salle pour écouter. Là, on veut partager, on veut parler avec les autres aussi. Là. Fait que c'est le fun que tu aies vécu tes premiers temps comme ça. Là. Est-ce que y a des choses qui t'ont marqué par rapport aux gens que tu rencontrais, qu'est-ce que tu as trouvé comme personne autour de toi là?
1: Qu'est-ce que tu veux dire que comment je t'ai trouvé ça quand je suis arrivé?
0: Ben c'est plutôt mettons quel type de personnes que tu as connu, t'sais, est-ce que c'est des personnes que tu aurais, tu sais, tu as eu ceux que tu connaissais déjà avant? Est-ce que tu as été surpris par des liens qui se sont développés avec certains
1: oui.
0: individus?
1: Oui, effectivement, j'ai été surpris par des liens c'est des personnes que j'aurais peut-être jamais parlé dans mon actif, puis qui m'ont fait découvrir, dans le fond, que je suis une bonne personne, puis qu'on vaut quelque chose, tu sais, en dehors de mon masque de nightlife, de party, d'animateur, de foule, tu sais, avant-tu des meetings, ben c'est plus... On va rejoindre la personne intérieure de nous autres.
0: Le cœur.
1: Il y a des personnes que j'aurais jamais pensé que je parlerais, puis qu'aujourd'hui, c'est dans ma garde rapprochée. Là,
0: OK.
2: Moi, j'aimerais revenir à ta thérapie par rapport au craving. La première journée de thérapie, puis à la dernière, t'as-tu eu des cravings tout le temps ou.
1: Non. Moi, quand j'ai su que j'allais en thérapie, j'ai fait 17 jours sevrage chez nous. Là. Puis mon médecin, il m'a dit que c'est dangereux, là, ça aurait pu être mortel. Là. Mes parents me portaient à manger, là, puis j'étais quasiment de la vie de la mort. J'en avais eu des sevrages, là, mais tu sais, au travers de... Mais celui-là, ça a été intense, parce que Parce que, dans le fond, la personne qui m'avait présenté cette maison de thérapie-là aussi, elle m'avait dit « Cligne-toi une couple de jours avant, si tu veux profiter de ton 21 jours, ben... ben » Fait que moi, j'étais prêt. J'étais mûr de rentrer. Là, j'étais décidé. Là, puis merci, mon Dieu, j'ai jamais eu de craving.
2: OK.
1: J'ai jamais eu...
2: Mais t'as réussi à arrêter par toi-même dans ouais. le fond. Ouais. Wow, OK.
1: Mais ça me prenait une thérapie. C'est l'arrêt d'agir, tu sais, de sortir de mon... De me sortir. Puis tu sais, moi, ça m'a tout fait peur. J'ai déménagé. Avant d'entrer en thérapie, j'ai déménagé. J'ai changé de numéro de... Pas de numéro de cellulaire, de compte Facebook. J'ai tout changé. Je voulais qu'en sortant de là, ça soit flambe en neuf.
0: Ça veut dire que t'as vraiment écouté les conseils.
1: Ah oui, moi, là, mon thérapeute, on se parle par courriel des fois, puis il me dit, je m'en chie quand t'es rentré dans le bureau, t'as dit, moi, je vous donne carte blanche.
0: Wow. Ouais. De l'ouverture d'esprit.
1: Ouais, ben, j'essaye.
2: Le gars, il était écœuré, dans le fond.
1: Ouais, oui, c'est ça. J'avais fait le tour. Même mes amis, là, ils m'en parlent des fois, là, je le disais souvent, là, tu sais, j'avais fait le tour du monde nightlife, du monde de party, là, tu sais, les mêmes rites. Ça revenait au même, là, le vendredi, là, le dimanche, mégané, on recommence, tu sais. Fait que je voulais un autre mode de vie.
0: C'est vraiment beau, ça. Qu'est-ce que c'est les conseils que tu as écoutés? Est-ce qu'il y a des conseils, ou on va dire des suggestions, parce que ici oui. on appelle ça des suggestions, même si ça veut dire la même chose. Est-ce qu'il y a des suggestions que tu as écoutées et qui ont été bénéfiques pour toi?
1: La suggestion que j'ai écoutée le plus, qui n'est pas écrite en littérature, c'est de rester célibataire un an.
0: Wow!
1: Ça, là... Je pense qu'en bon dépendant, c'est la chose quand je vais avoir des fioles, c'est la chose que je vais leur suggérer. Parce que les critères de sélection sont pas les mêmes quand tu sors de thérapie versus aujourd'hui. Tu sais, c'est, puis d'apprendre à se connaître. Moi, j'étais une personne qui était jamais capable d'être seule, jamais allergique au silence, pas capable de rien, puis j'ai appris. Tu sais, avec...
0: Pendant cette année-là.
1: Exactement. Puis un autre conseil, c'est le 90 jours, 90 meetings.
0: Pourquoi? J'aimerais que tu me dises pourquoi. C'est beaucoup, 90 jours, mais 90
1: ben
0: meetings.
1: Oui, c'est ça. Là, quand j'ai revenu, hey, mon Dieu, qu'elles sont malades. Finalement, j'en ai fait 190 coques.
0: deux par jour.
1: Ouais, j'ai eu le bras, j'avais la possibilité de faire ça. Puis, mais c'est ça qui change tout. Tu sais, c'est pas juste. C'est ça que tu crées des liens, tu changes d'attitude, tu. C'est tout est là, tout se passe là, je pense, dans les premiers trois mois, là, de... Si t'adhères, il faut t'adhères au mode de vie, tu sais. Oui, il y a les étapes, il y a la littérature, mais tu sais, c'est une adhésion à un nouveau mode de vie que moi, j'ai adhéré, puis c'est ça que je trouve cool. Puis moi, le 90 jours, 90 meetings, quand je suis arrivé, ben je me disais, mon parent, il a 26 ans. Il a toujours bien fait une couple de 90 jours, fait que je devrais être correct. Puis tu sais, on m'a dit, moi, quand je suis arrivé, essaye les dents, ce programme-là. Si t'es pas content après 90 jours, là, tu retourneras dans ta souffrance d'avant. Si tu vois qu'il n'y a rien qui a changé, là, tu y retourneras.
0: Ça a changé?
1: Ben oui.
0: Sûrement, t'es assis ici avec nous, là.
1: Ben oui, tu m'aurais dit ça, là, deux ans. Hey, Yannick, tu vas aller dans une émission de radio dans deux ans. Il va y avoir telle personne autour de toi, il va y avoir telle affaire, je t'aurais jamais cru.
2: Puis au début, la littérature, t'as trouvé-tu lourde?
1: Non, moi, la littérature, j'étais là, ils parlent de moi. Puis avec l'égocentrisme que j'ai encore, je me disais, ils ont écrit ça pour nous autres, pour moi, tu sais. Puis, mais quand j'étais en thérapie, le texte de base, il me le faisait lire, c'était chinois pour moi, là. Je lisais ça, c'était chinois. Puis quand j'étais arrivé dans le programme, là, je me suis mis à vraiment le lire. Puis moi, je déteste lire en plus. Moi, j'aimais les livres avec des images, puis des. Là, j'étais là, mais finalement, tu sais, ça parle de nous autres, fait que...
0: Ah, puis c'est les outils pour apprendre à se connaître, faire la paix avec le passé, tu sais, c'est sûr que... moi, je l'ai pas lu. Juste pour dire comme ça, là, j'ai commencé à le lire, puis j'ai écrit des petites notes dans un cahier, parce que, justement, moi, ça fait 20 ans là, que je connais les salles, là, j'ai une tête de mule. Je pense que tu vas m'inspirer. Merci d'être ici.
1: Mais... J'ai commencé. Moi, je trouve que je suis quelqu'un de coloré dans la vie. Les pamphlets, moi, ça m'a attiré dessus. Tu sais, okay. les petits dépliants. Là. Fait que, tu sais, de commencer, je pourrais dire, si je suggérais quelque chose à quelqu'un, de commencer avec un dépliant. Tu sais, t'arrives à un petit dépliant.
2: Genre le triangle de l'égocentrisme.
1: Oui, oui. Celui-là, j'avais. Une petite.
0: c'est pas le cœur de la maladie, ça, me semble. Est-ce que t'as créé des amitiés, tu sais, des amitiés avec des personnes avec qui tu fais des activités en dehors des meetings?
1: Oui.
0: OK.
1: Oui, j'ai... Ben, tout mon réseau d'amitié maintenant fait partie du monde de la fraternité. Au début, je me disais, ben non, tu sais, ça s'est fait tout seul, tu sais, puis... Justement, là, je reviens d'un camping, là, j'avais amené mon 4 roues. Mon 4 roues, ça faisait 10 ans qu'il n'avait pas sorti. Là, tout réparé, j'étais allé faire, tu sais, avec un de mes amis qui était avec moi, les fraternités, avec qui j'étais impliqué, puis... C'est au-delà de mes rêves les plus fous, là, de se faire du fun dans les activités autres que les salles.
0: Bien, c'est vraiment inspirant parce que c'est ça, c'est quelque chose qui fait peur aux gens de se retrouver à vivre une vie plate quand t'arrêtes de consommer.
2: Mmh. En parlant de retrouver, t'as-tu reconnecté avec ton enfant intérieur par rapport au piano?
1: Oh?
2: Par rapport au piano?
1: J'ai pas dépoussiéré encore mon piano, mais je pense que ça, j'ai déjà fait une croix là-dessus, là, parce que je peux pas tout faire, là. Puis, l'enfant intérieur, je suis beaucoup là-dessus, là, avec... moi, j'ai été chercher de l'aide extérieure, puis on travaille beaucoup ça, là, l'enfant intérieur. Puis c'est... Mais oui, il est chez nous, des fois, le piano, puis je me dis, ah, c'est sûr que je recommencerai, il me semble, tu sais. Mais là, je peux pas faire 20 000 affaires en même temps.
0: Mais là, t'as plus le mode de vie. Tu dors des fois maintenant.
1: C'est ça.
0: Tu passes pas des nuits blanches. des fois, il faut faire des choix. Là,
1: oui, c'est
0: là.
1: Ça.
0: De toute façon, la vie n'est pas terminée. Là. T'as pas 200 ans. Là. Fait que le piano, ça va peut-être être quand tu vas avoir les articulations un petit peu plus barrées. Là. On ne sait pas. Là. Mais ça. Là, tu vas-tu encore danser? Tu sais, mettons dans des bars. Là.
1: Oui.
0: Comment ça?
1: Ben j'ai attendu.
0: OK.
1: Dans mes premiers temps, j'ai beaucoup de personnes qui ont de l'attrait pour moi qui sont dans ce monde-là, dans les fraternités. Puis, tu sais, je leur demande conseil, puis ils m'en donnent, tu sais, puis ils m'ont dit, prends le temps, tu penses que t'es correct, mais tu sais, puis vas-y, tu sais, à cette heure même, après 2 ans, j'y vais jamais tout seul.
0: Avec qui tu y vas?
1: J'y vais avec des dépendants.
0: OK.
1: Dans des soirées, là... c'est qu'on est ensemble, qu'on est sûr que qu'il arrivera rien. C'est un sentiment de sécurité aussi, un filet de sécurité aussi. Là.
2: Puis dans les bars, la sans-alcool, tu penses quoi de ça?
1: Ben, j'ai un jugement là-dessus, même si ça peut arriver que j'en prends. Mais c'est ça, non. On peut... j'ai un gros jugement là-dessus, mais c'est pas grave. J'en prends pareil. Là,
0: mais pourquoi tu... Qu'est-ce que c'est ton jugement par rapport à ça?
1: Ben moi, mon parrain me disait tout le temps, c'est comme si tu sniffrais de la coupe.
0: OK.
1: Fait que, tu sais, mais tu sais, des fois, c'est correct. Moi, je dis tout le temps, on va former la gueule au monde, on va en prendre une, mais personne ne va nous dire, hey, tu bois pas, tu sais.
0: Ah, aux autres, autour?
1: Ouais, tu sais, okay. Le monde dit, hey, tu bois pas.
0: OK.
1: T'sais, des fois, le monde sont...
2: insistants.
1: Oui.
0: Ah, mais c'est vrai qu'il y a beaucoup de jugements. Tu sais, peut-être, je sais pas si leur jugement, c'est parce que ça les fait moins se sentir mal de consommer.
1: Ça leur reflète la réalité.
0: C'est ça, je sais pas si c'est ça. Moi, j'ai eu souvent cette impression-là, mais tu sais, quand je décidais que c'était non, jusqu'à ce que je fasse une gaffe. Toi, t'as pas vécu de rechute, là?
1: Non.
0: OK. Est-ce que t'as une opinion par rapport à ça? Des fois, on entend certaines pensées.
1: Bien, la rechute, c'est grave. Moi, quand j'entends que c'était juste une petite rechute, non, c'est une petite conséquence. La rechute, c'est il n'y a pas de petite rechute. Moi, je donne souvent l'exemple à mon entourage où j'ai un de mes fioles. Toi puis moi, on est assis ici tant aujourd'hui. Je prends 6 bières, tu prends 6 bières. On les donne sur la rechute. Demain matin, toi, tu es rentré chez vous, tu es correct. Moi, je pars avec mon char, je tue quelqu'un. On a pris la même quantité, la même petite rechute que le monde dit, mais on n'a pas la même conséquence. Fait que moi, je me dis, la rechute, j'en reviendrai peut-être même pas. Ouais,
0: on peut jamais savoir. Là, c'est vraiment comme du gros gambling. Mm.
2: C'est la roulette russe.
0: Oui, ouais. Exactement. On sait pas combien de temps, on sait pas. Puis est-ce que, tu sais, quand tu dis que tu parlais de la sans-alcool, que tu as un jugement, est-ce que c'est déjà arrivé que tu aies consommé de la sans-alcool, puis qu'après ça, il y a eu quelque chose qui, tu sais, comme une attente, l'attente d'un effet?
1: Non, mais on dirait que c'est ça que je veux pas qu'il arrive. Fait que. Puis de toute manière, c'est ça. On dirait que c'est comme si je m'attendrais à avoir un effet, mais il n'y en a pas. T'sais. Fait que dans ce sens, j'aime autant me prendre Tu sais, parce que je l'ai fait une fois ou deux là, dans les bars, plus qu'une fois ou deux peut-être, tu sais. Puis là, t'es rendu à 2-3 bières sans alcool, tu te dis, voyons, là, c'est quoi le c'est quoi que je vais aller chercher, là, tu sais.
2: Ben, ça, tu vas chercher un côté social.
1: Ouais, c'est ça. J'imagine.
0: Ben, le peur, la peur que tu as nommée, tu sais, de se faire un petit peu mettre de la pression par les gens autour qui consomment, ça, c'est là pour beaucoup de gens dans NA, là, tu sais. C'est, dans le temps des fêtes, on en entend parler qui ont peur de, tu sais, à Noël ou des événements, ils ont peur parce qu'ils vont se faire proposer. Mais sais-tu qu'on peut boire d'autres choses?
1: C'est ça
0: l'affaire, c'est que, ben, moi, je bois aussi. Ben, je bois un café.
1: C'est ça. Au début, quand j'annonçais ça dans ma famille, t'es comme. Genre, on a un congrès, c'est malin, pis tout. Ouais, mais vous buvez quoi? Tout sauf de l'alcool. Il y a plein d'affaires, tu sais.
0: Puis j'ai une question par rapport à l'alcool, justement, parce qu'au début, tu nous as dit que tes parents étaient anti-drogue, puis que l'alcool coulait à flot. Est-ce que tu as eu une petite réticence à arrêter l'alcool à cause de cette idée-là que ta famille avait, tu sais?
1: C'est une bonne question, ça. Moi, quand j'étais dans thérapie, les 7-8 premiers jours, moi, non, c'est juste pour la drogue. Fait que là, je dis non, moi, c'est juste ça, c'est ça qui nuit le plus, tu sais. Mais là, ils m'ont fait comprendre que c'est le tremplin vers. Puis avec mon schéma de vie, je me disais, si je prends... Moi, c'est l'alcool qui a amené à... Je dis pas après 2-3 jours, oui, il y avait peut-être pas d'alcool, puis là, la drogue était là, mais c'est toujours le tremplin vert.
0: Mm-hmm.
1: Fait que...
2: Puis il faut pas oublier qu'un narcotique anonyme inclut l'alcool aussi.
1: Ouais.
2: Tu sais, ça fait
1: c'est
2: partie.
1: Ça. Ah oui, l'alcool
0: c'est
1: est une drogue.
0: C'est considéré comme une drogue, ça altère le comportement de toute façon. Fait que tu sais, on s'en fout un peu, c'est quoi la substance qu'on consomme, là. Fait que... Juste un moment, je suis perdue dans mes feuilles, imaginez-vous donc. Ça n'a pas de bon sens. Si tu as besoin d'aide, sache que la ligne téléphonique ENA qui est ouverte 24 heures sur 24, le numéro est le 1-855-544-6362. Il y a aussi le site Internet sur lequel tu vas pouvoir avoir accès à la liste des réunions et à toutes sortes d'informations. L'adresse est enaquebec.org. Si tu te reconnais dans ce qui vient d'être dit, sache que tu n'as pas à faire face à ça tout seul. La seule chose que ça te prend pour faire partie de ENA, c'est le désir d'arrêter de consommer. Tu n'auras rien à payer, puis il y a une place qui t'attend pour toi avec nous. On va maintenant aller à la pause musicale. Reste avec nous, ça sera pas bien long.

0: 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On est maintenant rendu à la lecture quotidienne du Juste pour aujourd'hui, puis tout le monde se bat pour la lire. Et où?
1: Et ici.
0: OK, c'est Jean-François qui va la lire.
1: Jean-François départ. Je suis désolé du 6 juillet 2026. L'apport principal de la huitième étape est de nous aider à prendre conscience petit à petit que notre attitude envers nous-mêmes et envers les autres est en train de changer. Pour la plupart d'entre nous, l'idée de dire « je suis désolé » il n'est probablement pas très original. À l'époque de notre dépendance active, c'était peut-être même pour nous une phrase familière. Nous étions toujours en train de nous excuser et nous avons probablement été profondément surpris lorsque, lassé de nos excuses vides de sens, quelqu'un s'est exclamé « bien sûr que tu es désolé ». En fait, tu as toujours une excuse pour tout. C'est peut-être le premier signe qui nous a fait comprendre que le fait de dire « je suis désolé » ne changeait rien pour ceux que nous avions lésés. Surtout lorsqu'ils savaient, comme nous, que nous referions encore la même chose. Plusieurs d'entre nous croyaient que faire amende honorable serait une autre façon de dire « je suis désolé ». Cependant, les actes que nous posons dans le contexte de ces étapes sont complètement différents. Faire amende honorable signifie changer et surtout redresser la situation. Si nous avons volé de l'argent, nous ne nous contentons pas de dire « je suis désolé ». Je le ferai plus jamais, maintenant que je suis abstinent. Nous rendrons l'argent. Si nous avons négligé ou abusé de nos familles, nous ne contentons pas de nous excuser, nous commençons à les traiter avec respect. En fin de compte, le but de la pratique des étapes est de transformer notre comportement et notre façon de nous conduire envers nous-mêmes et envers les autres. Nous ne sommes plus juste désolés, nous sommes responsables. Juste pour aujourd'hui, j'accepte d'être responsable de moi-même et de mon rétablissement. Aujourd'hui, je changerai un comportement pour lequel je suis désolé.
0: Merci, Jean-François. J'aimerais ça que tu nous dises qu'est-ce que tu penses de cette lecture-là, un peu comme si on était dans un meeting de discussion.
2: C'est drôle parce que quand je l'ai lu un matin, ce qui m'a remonté et ce qui me remonte encore aujourd'hui, c'est... Quand je suis revenu, moi, de mon congé de 6 mois, là, avec ma thérapie de fête et puis tout, je suis rentré dans le bureau de ma boss, tu sais, puis la première affaire que je voulais faire, c'est l'amende honorable, tu sais, m'excuser de tout. Puis la première affaire qu'elle m'a dit, c'est « t'es correct, prouve-le ». Tu sais, t'es bien beau, tu sais, t'es pardonné, l'excuse, tu sais, peu importe, mais tu sais, prouve-le, c'était à moi de prouver, c'est pour ça, puis ça c'est venu me jouer sur mon point... Parce que moi, ma crédibilité, c'était très important, puis je l'avais perdue, comme je vous disais tantôt. Fait que de montrer, c'est comme ça le dit dans la lecture, de pas juste dire « je suis désolé d'avoir toujours été en retard, je suis désolé de ne pas avoir rentré », c'est « montre que maintenant, tu es responsable, fiable, puis productif, puis on verra après, t'sais. »
0: De faire des actions concrètes.
2: Des actions, c'est ça.
0: Ouais. Puis c'est sûr que ça peut être redondant à un moment donné pour les gens de l'entourage de toujours recevoir des excuses sans preuve de changement. Mais ça fait partie aussi du rétablissement de reconnaître ses torts, par contre. Tu sais, ça vaut quelque chose. Tant qu'à moi, ça vaut vraiment quelque chose de dire « j'ai eu tort, puis j'ai envie de changer, j'ai envie d'avancer ». Jean-François, qu'est-ce que t'en penses, toi?
1: En fait, les amendes honorables, c'est aussi c'est quelque chose intérieur. Tu sais, de se pardonner soi-même, dans le fond, de l'action qu'on a commis. Tu sais, ça t'a eu cet effet-là quand? Le genre de relief?
2: À 3 mois d'abstinence, là, au début, moi, je pensais que tout était extérieur. Là, puis à 3 mois d'abstinence, j'ai commencé à me rendre compte que okay, la personne que j'ai le plus blessée dans mon chemin à moi, c'est moi. Là. Oui, OK, il y a mon employeur, ma famille. Encore aujourd'hui, on en discute, pas tant que ça, mais surtout moi, tu sais, de ne pas avoir fait attention à ma santé. Tu sais, j'ai des gros problèmes de cardiaque, moi, puis...
1: Comment es-tu arrivé à te pardonner à toi-même?
2: J'ai fait une lettre de pardon. J'ai fait une grosse lettre de pardon. Je l'avais commencé en thérapie, je l'ai terminé en certaines thérapies. Puis c'était avec des actions quotidiennes aussi que tu viens à te pardonner, là, tu sais, en faisant des choses estimables pour soi, là. Je pense que...
0: Puis, qu'est-ce que tu disais par rapport à ta santé? Est-ce que c'est encore présent, les problèmes cardiaques?
2: Oui, moi, j'ai des problèmes cardiaques depuis que je suis jeune. Fait que j'ai négligé ma santé, là, tu sais, puis mes cardiologues, puis tout, qui me suivent, ils me le disaient, là, Yannick, tu vas péter aux frettes à un moment donné, là. Fait que, aujourd'hui, ça, je pense que c'est la plus belle amende honorable à mon corps que je peux faire, d'être en santé, de rester en santé, là. C'est un privilège d'être en santé, là, puis, fait que...
0: De pas jouer à la roulette russe.
2: Oui, de pas jouer à la roulette russe.
0: Puis, à part ça, la santé, là, tu sais... Qu'est-ce que ça a pu réparer en dedans de toi? T'sais, parce que tantôt, Jean-François allait vers l'enfant intérieur. Je veux dire, y a-t-il des choses qui se sont passées dans ton enfance, des choses qui se sont passées en dedans de toi? T'sais, est-ce que tu as découvert des choses sur toi quand tu as arrêté de consommer?
2: Oui, ben on a, oui, j'en découvre tout le temps, là, mais j'ai découvert aussi que je ne suis pas tout le temps obligé d'être en performance. Parce que quand j'étais jeune, c'était ça. Moi, je m'en souviens, tu sais, je voulais donc bien plaire à mes parents, plaire à tout le monde, puis être le plus hot de la rue, puis avoir le plus beau bicycle, puis avoir le plus beau scooter. Puis... Mais tu sais, c'est ça. Fait que là, maintenant, j'apprends à être bien avec moi-même, tu sais. Puis de me donner des petites affaires qui me font plaisir, tu sais. Ça me fait penser, c'est ça qui remonte. L'aide extérieure que je vais chercher, elle m'a dit va t'acheter un calepin. Okay. Je dis OK. Elle dit va au Dollarama, va t'acheter un calepin. Fais comme si t'étais un enfant de 6 ans qui va te chercher un calepin. Tu verrais ça. Le beau petit calepin. Mais tu sais, ça m'a fait. Au début, je trouvais ça de nouveau, mais tu sais, quand je suis sorti, je fais comme OK, c'est ça. C'est d'aller. De retrouver les petites affaires de quand on était enfant, tu sais.
1: Puis ton calepin, il y a-tu des motifs dessus?
2: Ah ouais, il y a même un gadget que tu fais avec des petites bulles qui revolent, là. Non, c'est un calepin, là. Mais...
0: J'ai été vu, celui-là.
2: Avec un crayon qui tourne. Ma mère a vu ça, elle fait, c'est ça!
0: Mais qu'est-ce que tu fais avec ce calepin-là?
2: Je me suis gâté.
0: Ah, mais là, mais t'écris-tu dedans? Tu dessines-tu? Qu'est-ce que tu fais dedans?
2: Ben, j'écris mes gratitudes à tous les jours là, de ma journée.
0: Est-ce que ça va être une gratitude d'être venu avec nous?
2: Oui!
0: Yeah! Moi, je trouve ça le fun, je me sens reconnue. Il faut bien faire quelque chose, des choses pour nous. Puis, tantôt, tu nous parlais que tu avais de la misère à t'arrêter. Tu sais, des fois, c'est le fun quand ça va vite. Mm. Mais qu'est-ce qui se passe quand t'arrêtes?
2: C'est dur, des fois. Mais, tu sais, en dehors de les meetings, de ma job et tout ça, quand je suis chez nous, moi, il n'y a pas de son, pas d'image. J'écoute pas la TV, j'écoute pas de musique. Je suis dans mon silence, la paix. Puis je me parle beaucoup. Je ne sais pas pour vous autres, là, mais je me parle beaucoup. Oui, j'aime bien ça. Je me réponds.
0: Oui.
2: C'est ça, tu sais. Fait que non, c'est ça que des fois, le monde pense pas que mon entourage sont comme être chez eux. Ça doit être la musique dans le fond tout le temps. Non. Avant, oui. Puis à cette heure, c'est... Puis je travaille, moi, dans un bureau qui n'a pas de son.
0: OK.
2: Fait que tu sais, des fois, c'est dur, mais j'ai appris avec le temps. Avec le temps.
1: Puis dans un environnement... pas de son, quand quelqu'un met un 30 sous dans ta machine, tu sais, la machine à ressentiment, la machine à colère, comment tu fais pour gérer ça quand t'as pas de son?
2: Je sais pas. Bonne question. ça dépend sur quoi que ça vient jouer, là. Je te dirais que j'ai eu quelques situations qui m'est arrivées dans la dernière année que ça est venu... Il a fallu que j'appelle mon parrain, mettons, là, tu sais, mais c'est ça, avec un peu de recul, puis... Mais j'essaie de pas entretenir ça, le ressentiment, trop. C'est mauvais.
0: Ouais, les gens disent que c'est un poison que tu bois toi-même.
2: Oui, hein, c'est ça.
0: Depuis que j'entends cette phrase-là, ça va... Trop, là, c'est quand même intéressant, là.
2: Un poison que l'on boit en espérant que l'autre meure, c'est ça.
0: Ouais. J'ai de la misère à prendre les choses par cœur, mais ça, là, je m'en souviens, parce que je pense que j'en ai bu beaucoup de ça.
2: Ouais, c'est ça.
0: Puis c'est quoi, tu sais, comme des fois, il y en a qui ont de la misère avec certaines émotions. Est-ce que tu es capable d'identifier c'est quoi les émotions qui sont comme peut-être un peu des red flags pour toi, là, qui peuvent t'amener à sortir de ton bien-être personnel?
2: Je suis beaucoup sensible, moi, à l'humiliation.
0: OK.
2: Après ça, je sais pas trop.
0: Qu'est-ce qui est arrivé? Y est-tu arrivé quelque chose par rapport à ça?
2: Sûrement quand j'étais jeune. Sûrement que j'ai une blessure d'humiliation. Mais ça me fait sentir... Ça me met vraiment mal à l'aise. Autant quelqu'un qui s'en fait... Autant quelqu'un qui le vit que moi qui le vis, tu sais.
0: Quand t'es témoin de,
2: oui.
0: de quelqu'un qui va être humilié, qu'est-ce que tu fais dans ce temps-là?
2: Ben, je trouve pas ça cool. Là. Ça dépend de la situation, là, mais je trouve pas ça cool. Puis genre... Mais tu sais, avant, j'étais quelqu'un qui faisait aux autres ce qu'ils voulaient pas se faire faire. La star, j'essaie de faire le contraire. T'sais.
0: L'influenceur qui influence.
2: Oui, c'est ça.
0: L'influenceur qui est influencé ou je sais pas trop. Okay. Ouais, des fois, on a des réactions comme ça. Hein. T'sais, on peut avoir vécu certaines blessures, puis on va les perpétuer dans le temps, puis les faire subir à d'autres. Là. Souvent, c'est vraiment la souffrance qui amène à ça. Là. Fait que, est-ce que tu médites?
2: Oui.
0: C'est quoi ça, de la méditation?
2: Ben la méditation, c'est de s'arrêter, de penser, de réfléchir. Au début, je faisais la méditation guidée.
0: Mm-hmm.
2: Je regarde avec du recul, là, ouf. Hey, de m'arrêter, puis là, de respirer, tu sais. Puis mon parrain m'avait dit de m'amener, respire par le ventre, j'arrête de respirer par le thorax, tu sais, par le...
0: Par le haut.
2: Hein. Ben, fait que là, c'est temps, on, je le sais, le switch. Des fois, je suis comme, OK, là, on respire, mais par ici, là, tu sais, par le...
1: Puis qu'est-ce qui se passe quand tu as un contact conscient avec toi-même?
2: Qu'est-ce que tu as en 30 piastres, ça? Ben, c'est le fun. Des fois, je me regarde jamais dans le miroir avant. Des fois, je me regarde dans le miroir, puis là, je suis comme, qu'est-ce que je comprends le monde qui me trouvait hot dans le jour?
0: Mais je te le souhaite, hein?
2: Voilà. Mais oui, tu sais, des fois, je suis comme, mais ça a été long, ça. Ça a pris une bonne année, là, avant de... Tu sais, mon miroir chez nous, je me vois ses dents, là. Je le regardais jamais, là, tu sais. Fait que... puis, tu sais, maintenant, je suis capable de me regarder et de dire, crève, oui, c'est good job, bonne journée, t'as fait, puis, tu sais... C'est assez, des fois, tu sais. C'est pour ça que j'écris beaucoup. Moi, j'écris ce que j'ai fait aussi dans ma journée pour cocher, que regarde, t'en as fait, là, parce que j'ai tendance à oublier vite, moi.
0: Oui, je connais une personne qui est assez à notre table ici qui pense qu'elle fait rien de sa journée, ouais, alors c'est que ça. Comme finalement, ça, elle en a fait, là. Pourquoi tu ris? Parce que t'as la bouche pleine? c'est aussi relié sûrement à la performance, là,
2: oui.
0: Mais pourquoi? Pourquoi? T'sais, à un moment donné, on a le droit de prendre une pause. Puis on apprend ça dans les salles. Moi, je savais pas c'était quoi avant de m'asseoir. Puis je sais toujours pas c'est quoi. C'est pour ça que je t'ai demandé qu'est-ce que c'est la méditation, parce que je pense qu'on a tous une vision de ce que ça peut être. Là. Moi, les histoires d'orteils, là, puis de me sentir dans le bout des...
2: Pas capable.
0: Moi, il faut juste que je me laisse aller et que j'ai le droit de penser.
2: C'est ça. Ça, je me dis dans mon char.
0: Oui, moi aussi, tantôt, vraiment, c'est dangereux.
2: Je m'en viens, là. Oups, inquiète un peu, la lumière est rouge. Mais, tu sais, c'est ça.
0: Puis, on a des dangers différents maintenant. Fait que j'aimerais ça que tu nous dises, on approche la fin, qu'est-ce que tu aurais envie de dire à une personne, une nouvelle personne qui voudrait commencer à faire du meeting ou qui se sent concernée par la dépendance?
2: Ben moi, je dirais, Essaye au moins. Vas-y, tu sais, c'est quelque chose que tu n'as jamais essayé, tu sais. Je sais que on est des personnes, là, des dépendants qui ont essayé toutes sortes d'affaires pour survivre, tu sais, puis donne-toi le droit, tu sais, ça va pas au mérite, tu sais. Donne-toi le droit au bonheur, tu sais. Puis je te dirais, tu sais, je dirais, vas-y dans les salles, puis il y a différentes, il y en a plein. Il y a plein de salles différentes, tu sais. C'est pas avec une. Peut-être que t'es allé à une fois puis que ça t'a pas accroché. Mais il y en a plein d'autres différentes, tu sais.
0: Des formats différents. Des formats différents, des discussions. Des partages.
1: T'as-tu un meeting d'appartenance?
2: Oui.
1: C'est quoi?
2: C'est le dégel le jeudi soir.
1: À quelle heure?
2: À 19h30.
1: L'adresse?
2: Le 3365 Chemin Royal.
0: Hey, merci, tu donnes déjà une adresse possible. Puis qu'est-ce que tu aimes dans ce meeting-là?
2: Ben moi, je suis quelqu'un d'électrique. Puis c'est un meeting à côté de chez nous. Mais si ça n'a pas d'importance, parce que je vais tout le temps chercher mon parrain full loin pour l'amener là. Mais c'est ça, c'est devenu mon meeting d'appartenance. La première fois que je suis allé là, j'ai chialé qu'il n'y avait pas de café. Mon parrain m'a dit, si tu veux qu'il y ait du café, implique-toi.
0: Ah, l'implication, ouais. Ça, c'est quand même quelque chose d'important, je pense. Hein? Justement, là, t'as décidé de mettre ton port d'attache à côté de chez toi dans un meeting qui te convient, qui te ressemble aussi.
2: Ouais.
0: T'as besoin d'électricité. C'est vraiment plaisant. Puis, j'aimerais ça poser une dernière question, mais je sais pas laquelle. Je suis nouvelle, là, ici, là. quand j'ai écrit ça, ah, je vais te la poser, je la trouve tellement ridicule, la question que j'écris là. Pourquoi tu as accepté de venir nous parler de tes expériences à travers la fraternité?
2: Parce que c'est une nouvelle expérience, puis on apprend avec des nouvelles choses. Fait que moi, puis c'est quelque chose que tu sais, qui me ressemblait. Fait que je me disais, tu sais, il y a des écouteurs, des micros, je trouve ça cool. Puis je voulais, tu sais, je voulais ajouter ça à ma checklist.
0: OK, fait que ce soir, dans ton petit carnet avec des bulles, tu à vas radio, pouvoir écrire check, que oui. T'as fait ça. Ben moi, je trouve que tu nous as livré quelque chose de vraiment intéressant. On est allé à plein d'endroits. On n'a pas parlé que de consommation, parce que de toute façon, la dépendance, c'est pas juste la consommation. Ça va dans toutes les sphères. Ça affecte toutes les sphères de notre vie. Fait qu'on on a parlé quand même de beaucoup de sphères de vie. Puis t'as l'air bien. T'as l'air bien dans ta peau, je te connais pas pantoute, là. T'es le seul, t'es un des deux qui me like sur Facebook. Je suis vraiment contente d'avoir eu la chance de te rencontrer. Si t'as entendu quelque chose qui t'a rejoint, oublie pas, c'est pas nécessaire d'attendre la catastrophe avant de demander l'aide de Narcotiques Anonymes. On va t'accueillir sans attente. Puis c'est gratuit. La seule condition pour être membre de NA, c'est que t'aies le désir d'arrêter de consommer. Tu peux assister à une réunion puis repartir de façon anonyme. Pas besoin de nous dire ce que tu consommais et qu'est-ce que tu consommais en quelle quantité. C'est un jour à la fois que tu vas te construire ton rétablissement. Si tu veux te donner une chance, on t'invite à aller consulter la liste des réunions sur Internet au naquebec.org. Puis, si tu as besoin de parler à quelqu'un, tu peux appeler la ligne téléphonique NA qui est ouverte 24 heures sur 24. Le numéro est le 1-855-544-6362. Un gros merci à Céline qui était à la console, qui a fait une super bonne job. Merci à Jean-François qui a posé des belles questions. Puis merci, Annick.
2: Merci à
0: vraiment
2: vous.
0: Beaucoup. Là, moi, je vous utilise. Moi, je suis une profiteuse. Fait que je vais profiter d'entendre les beaux partages. Puis je suis contente qu'il y ait eu comme toute la confusion aujourd'hui parce que ça m'a permis de te rencontrer. Fait que on va se revoir la semaine prochaine, lundi prochain à la même heure. Puis je vais terminer avec la prière de la gratitude. Ma gratitude s'exprime quand je me soucie des autres et que je partage à la manière NA. Merci à vous tous.
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Oui, allô, bonsoir, Québec. Je suis Andrés de l'émission de Distorsion First Wave du métal avec accent sur le son de CKIA 88.3 FM, la radio métal de la ville de Québec, Canada. Aujourd'hui, une émission variée, pas mal, très variée dans les styles de métal. On a commencé avec du death melodique de la bande Amon Amarth, la bande suédoise de Stockholm. C'est son album, son dernier single, excusez-moi, ce qui s'appelle We Rule the Waves, qui est sorti cette année, le 17 juillet. Ok, une chanson intéressante d'Amon Amarth qui respecte le style de la bande. On va avec les blocs québécois. J'ai pas mal de chansons québécoises partagées avec vous aujourd'hui. On va commencer avec Grimstone. C'est une bande de metal, de stoner metal de la ville de Lévis. D'une long play qui s'appelle Bloodshot, qui est sorti le mois de septembre. La chanson Burning Down from Inside Out. Après ça, c'est Feast of Corpse, death metal de cette île. Une bande fondée en 2002 qui nous présente une long play qui s'appelle Action. Un Anthropophagus Affliction, un album du mois de septembre aussi. Et la chanson qu'on va écouter s'appelle Devourer, Devourers of Mankind, c'est en anglais. Devourers of Mankind. Et pour finir les blocs, on va avec une bande de speed metal de la ville de Québec qui s'appelle Ultra Raptor. C'est ma découverte de cette semaine. J'ai trouvé intéressant, speed metal, c'est un bon genre de metal pour moi. Donc, je le recommande, Ultra Raptor, de la ville de Québec. C'est un non-play qui est sorti le 7 octobre, qui s'appelle Fossilized, la chanson Fossilized. Ok, mais la bande sonore qui doit sonner ici chez Distorsion First Wave, je parle de la bande Eternal Drake, de l'album Imprisoned Soul, Bowed by Ambition, chez Distorsion First Wave, du métal, avec accent.

Je sais pas qu'est-ce que vous pensez du speed metal de la bande Ultra Raptor, mais j'ai bien aimé ça. Fossilized. C'est une non-play qui est sorti le mois d'octobre, qui vient de sortir le 7 octobre 2025. J'ai trouvé ça vraiment intéressant. Ok, mais il faut continuer. Respo, c'était le bloc québécois. On va voir plus de métal québécois, bien sûr. On a des nouveautés aujourd'hui. Mais on va avec une autre chose. Death Metal, Cannibal Corpse, la bande américaine qui, ça sonne de, il y a pas mal des années, 1988. On va écouter aujourd'hui de son produit, de son travail, Chaos Terrorific, la chanson Overlords of Violence, Death Metal, lourde. Après ça, une bande québécoise, Bone Divided, de la ville de Québec aussi, c'est de tête mélodique qui nous présente. Et une chanson qui s'appelle Chronicle of a Shipwreck. Chronicle of a Shipwreck. Ah, shit. Chronicle of a Shipwreck. Ok, je pense que ça c'est bien dit. Qui est sorti le 24. Ça va sortir le 24 octobre 2025, pas encore. Ben, nous avons déjà la chance de l'avoir chez Distortion First Wave. Ensuite, ça c'est Phaeton, du metal progressif. Canadienne, mais cette fois de British Columbia. Un groupe qui s'appelle Neurogenesis. La chanson Augmented. Une bonne chanson de metal progressif, j'ai trouvé. Je pense que ça vaut la peine d'écouter. Jusque-là, on a juste des Québécois. Intéressant ça. Et pour finir le bloc, on va avec une bande qui s'appelle Carnage True Crossing. C'est du heavy metal canadien d'Alberta. Un single qui s'appelle The Underground, sorti le mois septembre cette année 2025. Ok, mais on commence lourd, bien lourd avec Cannibal Corpse, Overlord of Violence, chez Distortion First Wave, du métal, avec Axao.

Écoutez du bon heavy metal d'Alberta. La chanson The Underground. Une bonne chanson. Ok, dernier bloc de la première vague d'aujourd'hui. On va avec du black metal norvégien. La bande Immortal de l'album War Against All du mois de mai 2023. La chanson de War Against All. Après ça, Brutal Death. Gutted Souls brésilienne de Rio de Janeiro. Un long play qui s'appelle Portals to Chaosium, qui est sorti le mois de septembre. La chanson Parasocial Parasitism. Après ça, c'est Hexjacked de stoner metal suédoise Monolith, un single du mois d'octobre. Et on va finir la première vague d'aujourd'hui de l'émission de Distorsion First Wave avec une bande de death metal qui s'appelle MRSA. C'est une bande américaine fondée en 2013 qui nous présente un long play qui s'appelle Horrifier, sorti le mois de septembre. Et on va écouter la chanson I Am the Swarm. Ok, Immortal du black metal. Parasocial parasitisme. Après ça, et on finit avec I Am the Swarm chez Distorsion First Wave du metal avec Axon.

C'est le temps de la pause. De la première vague, on va se reposer un petit peu, quelques secondes. Je vais faire du pipi, si vous avez envie, allez-y. Prenez une bière, remplir le verre de whisky. Mais éloignez pas trop, mes amis, parce que les métal ne vous attendent pas. On revient dans quelques secondes avec plus de bon métal. Chez Distorsion, Fierce Wave, du métal avec accent.

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sommes de retour avec la nouvelle que les peuples, les métalleux de Québec ont choisi. Ils ont voté, vous avez voté, vous avez choisi la bande qui va nous accompagner pendant la saison 2025-2026 ici chez Distortion First Wave.

la douzième vague. Ça veut dire la bande sonore de la douzième vague de Distortion First Wave que vous avez choisi par votation de notre site web. C'est la bande Music Trick. La chanson que vous avez choisie s'appelle The Sound of Destruction. Et il va sonner. Il va sonner à chaque fois qu'on va voir l'émission pendant cette saison. OK? C'est du bon trash metal d'une bande de Sherbrooke qui va nous accompagner. OK? Et on continue, on va continuer. On va écouter une bande qui s'appelle Isis. Ils font du post-metal. C'est une bande USA fondée en 1997, une bande californienne qui vient de sortir cette année, le mois du mai, long play qui s'appelle Wavering Radiant. J'ai choisi la chanson Hall of the Dead. Post-metal. La controverse avec ce genre metal. Ouais, il y a des mondes qui l'aiment pas mal. Donc, écoutez Isis. Après ça, Eternal Drag de l'album de Warrior Order. Le Permasaio, une reprise, un cover de Metallica. Ensuite, Eternal Drag, c'est Titan Boa. C'est un métal mexicain, ils font du groove metal. C'était pas facile à classifier dans le style de métal, mais un petit peu groove, je dirais. Ils ont sorti un long play qui s'appelle Veil of Life, qui est sorti l'année 2021. Et on va écouter la chanson Dissolve the World. Une bonne bande mexicaine. Et pour finir les blocs, c'est une bande de métal progressive de l'Ukraine qui s'appelle Corypheus. Un long play appelé Gilgamesh, la chanson Karma Free. Ok, Isis, post-metal, chez Distortion First Wave, du métal avec accent.

Venez d'écouter la bande de métal progressive Corypheus de l'Ukraine, la chanson Karma Free. OK, Dark Tranquility, c'est la bande qui suit, qui va commencer les prochains blocs de dead metal mélodique suédoise d'un long play qui s'appelle End Time Signals, sorti le mois d'août 2024, la chanson Enforced Perspective. Une chanson intéressante de la bande Dark Tranquility. Ensuite, on va avec Elenium, c'est du métal symphonique, c'est une bande formée par des membres de différents pays. Mais représentativement de l'Espagne. Mais il y a des artistes de différents pays de là. La chanson qui nous présente s'appelle Queen of the Night. Après ça, les deux bandes qui ont participé avec la bande qui a gagné les concours s'appelle Music Trick, qui va nous accompagner pendant l'année 2025-2026. Bah, il y en avait 12 autres bandes qui ont participé, qui on va remercier encore une fois. On va les écouter aujourd'hui. Anorm, c'est du métal instrumental de la ville de Montréal avec la chanson Prémature. Et la bande Mauvaise Karma, c'est du heavy metal de Saint-Marc-de-Carrière, la chanson Vendredi. C'est ça. Dark Tranquility, Enforced Perspective, chez Distorsion, First Wave, du métal avec accent.

Dernier remerciement aux bandes qui ont participé au concours pour trouver la bande sonore de cette 12e vague de Distortion First Wave de la saison 2025-2026. Je parle de bandes énormes du métal de Montréal et de la bande Mauvaise Karma, heavy metal de Sainte-Marthe-de-Carrière. Mais malheureusement, vous étiez très bien voté, c'était proche, mais les gagnants c'était Music Trick, Thrash Metal de Sherbrooke, avec la chanson The Sound of Destruction, qui je répète sera avec nous toute la saison 2025-2026. Dernier bloc, commence puissant, mais mélodique en même temps. Dead Mélodique, du Finlande, une bande finlandaise, la bande Children of Bodom, une bande fondée en 1997, une long play qui s'appelle Exit, qui est sortie en 2019. C'est pas mon favori de cette bande. Il en a pas mal, beaucoup de meilleurs albums, d'après moi. Mais celui-là, c'est bon, même. La chanson Under Grass and Clover. Après ça, la bande de l'Argentine du hard rock Ganges, avec son single En un sueño. Ensuite, Ganges et Manta, nu metal. Bah, oh, je sais qu'il y a pas mal de personnes entre vous qui diraient nu metal, c'est pas ensemble, bon, pas ensemble, mais oui, c'est comme ça, nu metal, au moins l'écouter. De Belgique, cover d'une band, de la band Seal, la chanson Crazy. Bon, c'est un changement intéressant qu'ils ont fait avec la chanson. Après ça, Ubris Debris de Metal USA de l'Illinois. Ils ont play qui s'appelle Reclamation. Reclamation. La chanson Progress. Et on va finir avec Vic Leclerc, Hard Rock. Un single qui s'appelle It's Time. Children of Bodom. Chez Distortion First Wave. Du Metal. Avec Axel.

0: C'est la fin de Distorsion First Wave. On se retrouve lundi prochain dès 21h avec plus de métal extrême. N'oubliez pas que je suis Andrés et on se revoit la semaine prochaine.
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10: Bon matin à tous. Bon mardi matin à tous. Bienvenue à Nouvelle Air. Mon nom est Mathieu Dugal. Et je pourrais chercher dans tous les dictionnaires du monde, dans toutes les langues qui existent, mais je pense pas que je trouverais les mots à la hauteur de ce que je pense de ces deux femmes-là. Vous les connaissez, vous les aimez. La phénoménale Raphaël Champagne à la mise en onde ce matin.
11: Je peux faire la météo aussi.
10: La météo, ben oui. Et l'irremplaçable Marie-Christine Labadie aux informations ce matin. Allô, MC?
12: Bonjour, Mathieu.
10: Comment ça va, les filles?
12: Ça va bien. Là, on peut pas dire que ça va mal.
10: Allô?
11: T'sais, imagine si ça, c'était pas assez. On serait les personnes les plus exigeantes sur Terre, je pense bien.
10: Hey, comment on sent à 9 émissions de la fin de notre saison de Nouvelle Ère?
12: On dirait que je suis pas là encore. Là.
10: Non, c'est hein? Comme...
11: Mais je suis comme prête, mais je suis pas prête.
10: Oui, on commence tranquillement à goûter à ce que le reste de l'été va avoir l'air.
11: Oui, ben, je pense qu'on a tous hâte de... Ben, de vivre un peu nos après-midi surtout. Ouais. Je veux dire, c'est pas le matin qui est encombrant, c'est plus pas tout ce qui est d'engagement scolaire après. Mais ce fut what a ride!
10: Hein? Certain. Depuis janvier, gros rush. Toi, MC?
12: Ben, comme je te disais, je suis pas... On dirait que je réalise pas encore déjà qu'on est le 7 juillet. Mm-hmm. Tu sais, la moitié de l'année passée déjà. On a commencé en janvier, puis on dirait que c'est hier. Je pense que je vais le réaliser à notre dernière journée, le 17, ouais.
10: Ça risque d'être le cas pour moi aussi. Puis ça a passé vraiment vite, gros rush depuis janvier. Puis je suis vraiment fier de ce qu'on accomplit en
11: vraiment.
10: Tout cas. Aujourd'hui à l'émission, on reçoit notre chroniqueuse et experte en nutrition, Amélia Breton, qui nous conseille pour mieux interpréter les valeurs nutritives sur les étiquettes à l'épicerie. Sinon, on vous informe, on vous fait jouer de la super bonne musique, gracieuseté de DJ Raffy.
11: Oh yeah!
10: Et on vous divertit pendant que vous buvez votre premier café, que vous attendez dans le trafic ou que vous soyez en devoir parental ce matin. Donc, comme à l'habitude, si vous voulez nous rejoindre, vous pouvez nous écrire au nouvelair@commercialckiafm.org ou nous rejoindre par téléphone au 418-529-9026, poste 9. Marie-Christine, qu'est-ce qui se passe dans l'actualité ce matin?
12: Ce qui se passe dans l'actualité, beaucoup de choses dans notre petite région, là, dans notre petit cocon de basse ville. Puis là, je commence avec la Haute-Ville. Donc, des citoyens de la Haute-Ville dénoncent l'absence de points de retour consigne action et disent accumuler leurs sacs de canettes depuis plusieurs mois. Ensuite, bonne nouvelle pour les résidents du Vieux-Québec, une épicerie devrait enfin voir le jour, un retour en fait dans le quartier en 2028. Ensuite, le parc de l'Amérique française sera fermé pendant au moins 7 ans pour faire place aux travaux du tramway. Aussi, la Ville de Québec tente de clarifier la situation après avoir envoyé par erreur un avis sur l'interdiction des appareils de chauffage au bois à plusieurs citoyens. Puis finalement, on termine avec une initiative de solidarité dans Saint-Roch où les organismes commerçants et entreprises se mobilisent pour offrir des repas cet été, 200 repas par jour. Plus de détails au bulletin de 8 heures.
10: À la météo aujourd'hui, c'est actuellement 17 degrés sur Québec. Bien, ça va se réchauffer énormément cet avant-midi. Ça sera généralement ensoleillé avec un maximum de 30 degrés. Aujourd'hui, on pourrait même atteindre les 35 avec l'humidex. Si vous avez à quitter la maison aujourd'hui, pensez à vous habiller en conséquence et à vous traîner un peu d'eau. Hein? Sinon, vous allez cuire comme un petit coco dans poil. Ce soir et cette nuit, on aura droit à quelques nuages et des possibilités de nappes de brouillard dues à l'humidité, minimum de 16. Demain, c'est presque un copier-coller de la journée d'aujourd'hui, maximum 29 avec l'humidex 34. Et pour jeudi, nuageux avec 30% de probabilité d'averse. Mais là, inquiétez-vous pas, j'ai regardé l'heure en heure. Si vous allez au Festival d'été de Québec à partir de jeudi, il n'y a pas de problème parce que ça serait dans la nuit de jeudi à vendredi qu'on aurait des averses.

Aujourd'hui, je donne une tape dans le dos à une femme bien spéciale, une femme qui l'a vraiment pas facile dans vie. Écoutez les paroles de la prochaine chanson et vous comprendrez ce que je veux dire. Les trois accords lui demandent « Mais que se passe-t-il à toutes les Lucilles de ce monde? » Celle-là est pour vous, les amis.

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1: 7h37 minutes dans Nouvelle Ère avec Mathieu, Marie-Christine.
2: Hey, là, attends, 7h37, le 7 du 7. Hey, là, là, hein, le 7, là. Ben, c'est parce que je mets la table pour mon sujet.
1: Oh, oui, on va teaser les 7 toutes les

0: au resto, par exemple, avec des amis, puis que dans la journée, on mange un petit peu moins, puis que là, quand le, pain, place, ouais. quand le pain arrive, on fait comme « Ah, du pain! »
1: Ben, je sais pas pour toi, mais moi, personnellement, je mange avant, puis je mange pareil, rendu au resto, fait que c'est pas... Je pense que ça dépend du monde, mais il y a vraiment une étude autour de ça. Il y a un chercheur de l'université de Oxford qui a sorti une étude en 2017 sur le fait de manger ensemble. Fait que sa conclusion, c'est que manger un repas avec, avec d'autres gens, c'est une des choses les plus fortes qu'on peut faire pour créer des liens entre les gens. Plus fort qu'une jasette, puis plus fort que des, mettons, des activités qu'on ferait ensemble. Fait que manger, c'est vraiment un bonding. Pourquoi? Parce que manger en groupe, ça libère des endorphines, puis c'est les mêmes molécules qui se déclenchent quand on rit, quand on fait du sport ou quand on écoute de la musique. Fait que Raph, je comprends que entraîner, manger, toi, c'est même combat, ça va bien.
2: Ça va bien, là. Oh, oui.
1: Puis c'est ça qui rapproche le monde, tu sais, les endorphines, c'est ça qui fait qu'on colle de nos relations un petit peu. En d'autres mots, la table, c'est pas juste un meuble, c'est un endroit où le lien social se construit. Pourquoi? Parce que pourquoi vous pensez qu'on sort au resto quand on va, ou un café quand on va faire une première date? C'est parce qu'on veut essayer de bonder avec les gens.
0: Ah, ben c'est surtout parce que je ne veux pas faire le ménage chez nous.
1: Ah, aussi. Ou pas laver le vaisselle, puis pas faire le ménage. Sécuritaire. C'est très, très bon aussi. Moi, ce que je trouve intéressant dans ces recherches-là, c'est qu'il a comparé le nombre de repas partagés par semaine avec la qualité de relation avec les gens. Donc, si tu manges, plus tu manges avec la même personne ou le même groupe de personnes, plus tu devrais te rapprocher avec ces personnes-là. Dans le fond, ceux qui mangent souvent avec des gens se disent plus heureux, plus connectés et plus satisfaits de leur vie sociale. Pas besoin d'un gros souper de famille avec 25 personnes, là, un dîner entre collègues ou un café, ça le fait aussi. Là. Et pendant des milliers d'années, ben, c'est ça qu'on faisait. T'sais, quand on était à la préhistoire, ou même avant, on chassait ensemble, on se déplaçait ensemble, on vivait comme en groupe. Pis c'est ça qui faisait qu'on avait vraiment des liens plus forts entre les petits villages. Puis c'est juste récemment qu'avec les horaires de fou comme le télétravail, là, la bouffe livrée, on mange devant le divan, on a commencé à manger tout seul.
0: On mange devant la télé sur le divan. Ben, peut-être que tu manges devant le divan.
2: Ben, t'as le droit de manger devant ton divan, si tu veux.
0: Mais c'est plate.
1: Mais tu sais, des fois, ma chaise la pointe vers le divan. T'as compris ce que je voulais dire, là.
2: Non, mais c'est vrai qu'il faut se forcer à manger à table, face à face, avant, parce que moi aussi, là, on mange vraiment souvent devant la télé sur le divan. Mais...
1: Puis tu sais, moi, avant, mes parents, ils insistaient toujours, quand j'habitais chez mes parents, de dire, hey, au moins un repas par jour, tu sais, les quatre autour de la table. Tu sais, même si on parle pas énormément, tu sais, juste autour de la table, les quatre, la famille ensemble, ça nous rapproche un peu. Mais là, je comprends pourquoi.
0: Mais là, tu as commencé ton sujet en nous disant on mange plus quand on est avec, avec des gens. Est-ce que ça le dit dans l'étude?
1: Oui.
0: Pourquoi on mange?
1: J'y arrive.
0: Tu y arrivais?
1: Ben oui,
0: bien
1: sûr.
0: Non, mais là, moi, je suis comme, pourquoi je mange plus?
1: Ben, c'est vraiment ça. C'est le déclic d'endorphine, dans le fond, qui crée le besoin de manger plus. Donc, tu sais, vu que ça nous rend de bonne humeur, on fait comme, ben, je vais rendre de bonne humeur, je vais manger plus. Puis ça va me rendre encore plus de bonne humeur. Fait que c'est comme l'expérience avec et les gens et la sécrétion d'endorphine qui fait qu'on mange plus, soit au resto ou quand on est accompagné des gens.
0: Puis après ça, tu pleures parce que t'as trop mangé.
2: Mais la culture de manger ensemble, je pense que ça fait vraiment partie de mon langage d'appréciation des autres, mon langage d'amour. Partager un repas cuisiné pour les gens qu'on aime. Nous, on est une gang tissée serrée chez nous, nos voisins, les amis, mes parents. T'sais, on est toute une gang de voisins qui s'est voulu qu'on soit des voisins. Puis je pense qu'il n'y a rien que j'aime plus dans ma semaine que le 5 à 7 de jeudi, quand on se regroupe tout le monde ensemble pour partager simplement un repas, puis on s'en va après, ça finit pas tard. On travaille tous le vendredi. Puis c'est drôle aussi quand tu as dit, c'est pour ça qu'on va en date au resto. Je pensais que tu allais dire, c'est pour ça que quand on a le goût de fêter, on va au resto, se payer une belle bouffe, être tout le monde ensemble, bien manger. Ouais. J'adore la culture du bien manger, puis le manger ensemble. Je trouve que ça ajoute, c'est une valeur ajoutée à la vie d'avoir des gens aussi avec qui partager des bons repas. C'est merveilleux, vivre la nourriture. Mais vous savez, moi, je suis la grande mangeuse.
1: Oui.
2: Je me réjouis de la nourriture.
1: Fait que si vous mangez plus quand vous êtes en gang, c'est pas un manque de volonté, c'est l'évolution, c'est votre corps qui se sent en sécurité, entouré du monde que vous aimez, puis avoir un corps détendu, ben ça mange plus. Fait que voilà, en musique.
2: En musique, on écoute Calamine avec Backlash à l'antenne du 88.3.

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1: 7h45 sur les ondes de CKIA 88.3, la radio urbaine de Québec. Vous êtes dans Nouvelle Ère jusqu'à 9h avec Mathieu, Marie-Christine et Raphaël et Amélia Breton qui est avec nous aujourd'hui. Tant qu'à parler de bouffe, hein, on a l'expert avec nous. Okay. Et on parle aujourd'hui de valeurs nutritives sur les étiquettes.
2: Oui, exactement, c'est ça. Et, ben, en fait, c'est quelque chose que je me fais souvent demander là, en consultation, là, comment qu'on fait pour lire les étiquettes là, nutritionnelles, mm-hmm. parce que on le sait que quand on arrive là, dans la rangée des barres tendres ou des céréales, on est vite, tu sais, submergé par toute l'information là, qu'on peut retrouver sur les valeurs nutritives. Et, donc, aujourd'hui, on va regarder là, un petit peu, on va se faire un cours. Petit cours rapido là, sur comment mieux comparer en fait les produits, puis qu'est-ce qui est vraiment important de regarder sur, sur les valeurs nutritives en fait là, quand on fait les choix. Donc, est-ce que c'est quelque chose que vous faites? Vous regardez ça?
1: Maintenant, oui, mais j'ai été longuement dans le déni, je te dirais. Là, okay. Avant, j'étais comme, OK, il y a des chiffres, des lettres, c'est bien le fun. Je regardais vraiment pas ça. Puis ça fait 9 ans que j'étais avec ma conjointe, puis on doit vraiment regarder le taux de sodium dans les, à cause des états de santé qu'elle a.
2: Oui.
1: C'est ça, on doit vraiment regarder le taux de sodium dans les aliments pour en avoir le moins possible, parce qu'elle a une insuffisance rénale.
2: Oui.
1: Fait qu'il faut faire attention à ça. Fait que depuis ce temps-là, je te dirais, je regarde pas mal plus les calories, le sel, le sucre.
2: Oui.
1: Mais avant ça, non. C'était vraiment pas une pratique courante pour moi. Mais
3: moi, ça fait partie des... Pour prendre une décision, tu sais, OK, mm-hmm. quelle sauce je choisis? Je vais regarder le prix puis la valeur nutritive. Je pense mm-hmm. que c'est quand même important parce que t'es pas... Tu sais, le sodium, nouvelle alerte santé, mm-hmm. faut tous maintenant un peu regarder notre sodium parce qu'on l'a délaissé pendant un certain temps puis c'est rendu un problème plus, je pense. Là.
1: Puis c'est oui. facile à buster, là.
2: Oh,
1: tu sais, des
2: oui,
1: fois, là, je regarde une pizza congelée puis c'est comme ton apport de 2 jours et demi oui. en sel. Je suis comme, OK.
3: Surtout nous, on se disait l'autre fois qu'on était vraiment salé. Mm-hmm. Hey, on a les reins maganés, là.
1: Ah, oui.
2: Ça va vite. Oui, exactement. Fait qu'aujourd'hui, c'est ça, je vais comme faire un petit... top 5 de qu'est-ce qu'on a à regarder dans le fond puis qu'est-ce qui est important là, sur la valeur nutritionnelle, le sodium en faisant partie, mais on y revient là, tantôt. Donc, première étape, quand on va comparer en fait les produits entre eux, c'est de regarder la portion. Parce que c'est sûr que si on compare, par exemple, des céréales, puis que les deux ils ont la même quantité de sucre, mais un c'est pour une tasse puis l'autre pour un quart de tasse, bien on peut voir vite là, lequel est le plus avantageux à ce niveau-là. Donc, première portion, la portion suggérée, qui est comme en haut là, vraiment du tableau de la valeur nutritive. Ensuite, deuxième section, ça se trouve à être les fibres, que moi j'aime beaucoup regarder, particulièrement quand on va parler de tout ce qui est les produits céréaliers, fait que pain, barre tendre, les céréales. Puis les fibres, là, on va la trouver comme juste en dessous de la section là, des glucides, en fait. Puis ça, on en veut beaucoup, hein, des fibres. Plus il y en a, là, mieux c'est. Pour plusieurs raisons, là, ils vont nous rassasier, favoriser la bonne digestion, contribuer à la santé du cœur, puis aider à mieux contrôler la glycémie, entre autres. Pour donner comme des petits barèmes, là, quand on est à 2 grammes à peu près par portion, c'est comme bien. 4 grammes ou plus, encore meilleur. Puis là, quand on tombe à 6 grammes, là, on est dans le jackpot. Là. C'est vraiment là qu'on veut avoir, là, idéalement, pour la quantité de fibres. C'est sûr que, tu sais, tout dépendant du produit qu'on va être amené à comparer, tu sais, c'est sûr qu'on peut faire notre tête aussi à ce niveau-là, là, mais de manière générale, là, pour donner des petites guidelines, là, ça peut être des chiffres qu'on peut utiliser. Ensuite, on va avoir les protéines. On en a parlé en plus la semaine passée, fait qu'on reste dans la thématique, mais ils nous aident là, tu sais, à rester rassasiés, à garder notre masse musculaire, puis à la bâtir également en même temps. Puis, on va la regarder surtout pour les catégories là, de produits, donc la viande, en soi. Si c'est de la viande qui est comme plus préparée, là, marinée ou peu importe, qu'on va avoir la valeur nutritive, étant donné que c'est pas le cas pour toutes les viandes qu'on va acheter. Ensuite, les produits laitiers, donc yogourt, fromage, lait. Puis maintenant, même les pains puis les collations. C'est intéressant là, de regarder le taux de protéines. On n'a pas nécessairement besoin que le produit soit absolument super riche en protéines, mais quand, par exemple, on va être amené à comparer deux produits, ben nécessairement, lui qui en contient le plus, on va être mieux de le choisir, étant donné qu'on va comme en avoir plus pour notre argent, dans le fond. Puis, encore là, la quantité de protéines va varier d'un produit à un autre, donc c'est vraiment d'y aller là, dans le cas par cas là, pour ça. Ensuite, on a les lipides. Ça, je m'en sers principalement pour les comparer justement avec deux produits. Donc, par exemple, si on a un yogourt qui va avoir la même quantité de protéines, ben nécessairement, on va choisir lui que les lipides vont être t'sais, le moins riche en lipides. Donc, lipides, là, tous les gras et tout ça, là, c'est ce qu'on... Oui, pour la précision, là, je suis allée dans le terme technique, mais...
1: Moi, c'est comme lipides. Je vais poser la question,
2: c'est
1: là,
2: mais... C'est quoi exactement ça? Mais oui, donc, les gras. Puis, toutes les, t'sais, on a les gras transsaturés et insaturés, ouais. Là, on va toutes les compter là-dedans. Puis... Dernière petite chose, le sodium qu'on parlait tantôt. Et donc, tout dans les produits là, qui vont être ultra transformés, c'est super important. Ça va monter rapidement, là, comme on disait tout à l'heure. Et puis, ça va être surtout ces produits-là, en fait, qui vont contenir une valeur nutritive. En fait, les produits qui vont être ultra transformés. Et donc, c'est encore plus là, d'actualité de regarder la valeur à ce moment-là. Surtout, là, tout ce qui est les soupes, les sauces, les charcuteries, puis les plats préparés. Et parce que des fois, on n'a pas nécessairement l'impression que l'aliment va être salé, mais étant donné que pour prolonger la durée de vie, là, dans le fond, des produits, l'industrie va l'ajouter en sodium. Et, donc, c'est ça. Pour donner un petit barème, pour les collations, on va viser en bas de 200 mg habituellement, puis un repas là, qui est comme plus complet, comme une pizza, par exemple, est en bas de 600. Qu'on pourrait viser.
3: On a du lousse dans le sel.
0: Oui, non, c'est ça. Mais là, tu sais, t'as donné ce qu'on compare. Et étonnamment, les calories sont pas là, alors que c'est là-dessus que focalisent beaucoup les marques ou même les restaurants. Un Big Mac, seulement 500 calories par... Ben, je dis n'importe quoi, là, mais tu sais, on va aller justement dans des restos, puis ça va être marqué le nombre de calories, mais finalement... C'est pas l'affaire la plus importante, alors que c'est là-dessus souvent qu'on...
3: C'est la première chose affichée en haut.
0: C'est la première chose qu'on regarde là, avant. Ah, 100 calories, 110 calories, je vais prendre le 100 calories, mais...
2: Oui, bien, en fait, oui, c'est sûr qu'on peut le regarder, là, l'aspect des calories, mais moi, je préfère plus regarder le détail qui va, au final, t'sais, faire la quantité de calories. Parce que si, par exemple, il y a beaucoup de lipides, bien, nécessairement, ça va justifier que le produit est plus riche en calories, mais... T'sais, on le choisit pas parce que nécessairement il y a moins, t'sais, il y a plus ou moins de lipides à l'intérieur là. Fait que oui, je préfère plus regarder le détail de la valeur nutritive que le chiffre final là, de la calorie là, qui se trouve en haut.
1: Ouais. Tu parlais tantôt de prêt à manger. Moi, je remarque beaucoup, surtout dans les épiceries maintenant, du prêt à manger, c'est pas tous les emballages qui ont les valeurs nutritives dessus. À ce moment-là, est-ce que c'est mieux d'éviter ou t'sais, vu qu'on sait pas trop qu'est-ce qu'il y a dedans?
2: T'sais, comme les repas là, préparés qui viennent comme toutes faites, avec, par exemple, riz, légumes, tout ça, ben c'est sûr que ça va être techniquement moins transformé, étant donné que ça va être fait par le prêt-à-manger là, de l'épicerie en soi. Donc, non, moi, c'est pas quelque chose que j'aurais tendance à éviter à ce niveau-là. J'irais plus... Moi, de mon côté, qu'est-ce que je regarde? Est-ce que, tu sais, par exemple, tu vois le repas préparé, il y a ta belle protéine, tu sais, une belle, mettons, poitrine de poulet avec des légumes, puis du riz à côté, bien, tu sais, ça semble comme une assiette qui est équilibrée en soi. Je me fierais plus à mon jugement par rapport à ça que d'aller chercher, par exemple, un repas congelé qui est tout fait, qu'on a la valeur nutritive, là. Fait que j'aurais tendance à privilégier le repas, justement, qui va être préparé et frais.
1: Oui, effectivement.
2: Plutôt que le repas qui va être congelé avec des additifs puis tout ça plus à l'intérieur. Puis, ça m'amène justement à la dernière chose qu'on peut regarder, c'est la liste d'ingrédients.
3: Ah, c'était ma question. Ouais, je me disais, est-ce que malgré une bonne quantité de fibres, de protéines, de lipides, de calories, il y a un ingrédient particulier qui se retrouve dans beaucoup de produits qu'on devrait éviter?
2: Pas nécessairement. En fait, au niveau de la liste des ingrédients, ils vont être classés là, du... plus le produit qui se trouve en plus grande quantité par rapport aux autres, là, donc en ordre de quantité dans le produit. Donc, on y va avec le plus simple, idéalement. Donc, tu sais, les produits préparés comme ça, les repas de prêts à manger, bien, on n'ira pas avec des additifs là, qui on n'est pas capable de prononcer le nom. Donc, tu sais, c'est ça qu'on va vouloir le plus limiter en termes de liste d'ingrédients. Est-ce qu'il y en a un en particulier qui est vraiment à éviter? Pas tellement là, de mon côté. Ça serait plus, c'est sûr, on y va là, avec le plus simple possible, puis des produits qu'on est capable de nommer. C'est pas la mention de le moins d'ingrédients nécessairement, parce que des fois, par exemple, dans un pain, on peut avoir des graines de lin, de tournesol, de l'avoine, de l'orge. C'est tous des produits qu'on connaît, qu'on est capable. Fait que ça, c'est correct aussi là, à ce niveau-là.
1: Il y a, moi, j'ai plusieurs de mes amis qui utilisent des applications pour scanner leur repas. Mm-hmm. Ça leur donne des valeurs nutritives. À ton avis, est-ce que c'est quelque chose qui est fiable? Est-ce qu'ils sont vraiment capables de dire, OK, ben, de ce que. par rapport à ce que je vois, c'est à peu près ça que tu as dedans.
2: Dans le fond, là, c'est comme l'application qui scanne, c'est pas le code barre qui va être
1: scanné. C'est vraiment le repas, tu prends une photo de ton repas. Puis
3: il y a une nouvelle, avec Apple, il y a une nouvelle fonctionnalité là, que tu peux regarder, ça compte les calories.
2: Oui, ben c'est sûr que pour avoir travaillé avec certaines applications comme ça, il y a une certaine partie qui peut se faire. Là. Oui, tu sais, l'intelligence artificielle, là, souvent, qui est comme intégrée à ces applications-là, va pouvoir repérer, par exemple, le riz, le poulet, les légumes, mais au niveau de la proportion, c'est quand même assez limité. Souvent, ça va être, tu sais, on a besoin de l'ajuster un petit peu, de juste dans l'angle qu'on va positionner notre téléphone pour prendre la photo, ben, tu sais, notre tasse de riz, si on a fait une tour avec, tu sais, l'application est plus ou moins capable de le repérer, là. Fait que, oui, tu sais, il y a des points intéressants des applications comme ça, mais c'est sûr que l'utilisateur a besoin nécessairement de faire quelques ajustements de combien qu'il y a de riz, de légumes, de protéines dans notre
1: C'est
2: dans
1: comme les photos de profil qu'on se prend dans des angles, genre pour être sûr d'avoir le meilleur angle pour pas que le double menton il paraisse la même affaire avec la portion de riz.
3: Oui, ah, mais pour les applications, j'ai l'impression qu'il faut faire attention puis pas tomber dans le trouble obsessif là, de « Hey, mon Dieu, qu'est-ce que je mange? Je veux pas scanner tout. » On dirait que moi, j'aurais pas tendance à aller vers des applications. J'aime mieux me fier à des conseils de nutritionniste puis me faire mon propre jugement là, par rapport à ça. Là.
1: C'est surtout, facile mettons, quand tu manges au resto, moi, mes amis, c'est surtout ça. Mettons, on se prend un take-out puis là, ils veulent savoir, mettons, dans la journée, est-ce qu'ils pètent leurs calories, est-ce qu'ils pètent leurs affaires, fait qu'ils prennent des photos avec les applications.
3: Prends pas un take-out si tu penses péter tes calories.
1: Non, mais c'est pour ça que je me demandais, l'application, c'est-tu vraiment fiable ou c'est un peu de la bullshit?
0: Mais non, mais tu prends une salade, tu caches le bacon en dessous, tu le dis pas.
3: Ah, c'est santé, c'est santé.
1: Voilà, c'est juste des légumes.
2: Exactement.
1: Bon, ben c'est super. Merci beaucoup, Amelia. C'était très intéressant. On apprend beaucoup avec toi chaque semaine. La semaine prochaine, tu es de retour pour ta dernière chronique de la saison.
2: Dernière chronique.
3: Oh, wow.
1: Est-ce qu'on sait déjà de quoi on parle?
2: Ça va probablement être les mythes qu'on entend, là, peut-être, parce qu'on en entend beaucoup là, sur les réseaux sociaux et tout ça. Donc, oui, probablement les mythes alimentaires.
1: C'était Amelia Breton qui était avec nous, notre experte en nutrition et qui est notre chroniqueuse chaque semaine. Et on la verra pour une dernière fois la semaine prochaine. Nous, on fait une petite pause. Et en fait, dans quelques instants, on revient sur les citoyens de la Haute-Ville qui disent ne plus savoir quoi faire de leurs actions, de leur sac de canettes, de leurs actions. Marie-Christine nous donne tous les détails dans quelques instants.
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1: C'est 7h59 minutes dans Nouvelle Air. Vous êtes avec Marie-Christine, Raphaël et Mathieu jusqu'à 9h et on fait un petit tour d'actualité avec Marie-Christine.
0: D'abord, des citoyens dénoncent l'absence de points de retour consigne action dans des quartiers comme Montcalm, Saint-Jean-Baptiste et le Vieux-Québec. Plusieurs affirment accumuler leurs sacs de canettes et de bouteilles à la maison depuis plus de 6 mois. Depuis la réforme de la consigne entrée en vigueur en 2023, les commerçants ne sont plus obligés de reprendre les contenants consignés. Résultat, plusieurs résidents sans voiture doivent maintenant se déplacer jusqu'au point de retour le plus près, souvent dans Saint-Roch, ce qui représente environ 40 minutes de marche aller-retour avec leur sac. Consigne Action affirme respecter les critères établis par le gouvernement pour déterminer l'emplacement des points de retour et indique qu'aucun nouveau site n'est prévu en Haute-Ville pour le moment. Toujours dans le Vieux-Québec, le quartier devrait retrouver une épicerie en 2028. La Ville de Québec confirme qu'un marché d'alimentation verra le jour au rez-de-chaussée du projet QG Vieux-Québec à l'angle de la rue Saint-Jean et de la Côte-du-Palais. Ce sera le premier marché d'alimentation à grande surface à revenir dans le quartier historique en plus de 20 ans. L'administration Marchand présente cette annonce comme une étape importante pour améliorer la qualité de vie dans le Vieux-Québec et favorise le retour de résidents permanents en offrant des services de proximité qui manquent depuis plusieurs années. Du côté du centre-ville de Québec maintenant, le parc de l'Amérique française sera fermé pendant au moins 7 ans en raison des travaux du tramway. À compter du 3 août, l'espace vert situé près du Grand Théâtre servira d'aire d'entreposage pour le chantier de Tramcité. Les partenaires du projet expliquent que cette fermeture est nécessaire pour faciliter les travaux dans un secteur où l'espace est limité. Le parc sera donc inaccessible jusqu'à la fin prévue du chantier en 2033. Une fois les travaux terminés, le site sera remis en état et réaménagé. Dans un autre dossier municipal, plusieurs citoyens de Québec ont reçu un avis de la Ville leur annonçant qu'ils devront cesser d'utiliser leur appareil de chauffage au bois dès septembre prochain, alors qu'ils n'étaient pas concernés par cette interdiction. La Ville reconnaît avoir créé de la confusion avec cet envoi massif. La mesure qui entre en vigueur le 1er septembre 2026 vise uniquement les poêles à bois non certifiés. Les propriétaires de foyers d'ambiance ont plutôt jusqu'en 2030 pour modifier ou remplacer leur appareil. La Ville précise que les citoyens qui ne sont pas visés par l'interdiction peuvent simplement ignorer le courriel. Et on termine avec une belle histoire de solidarité en Basse-Ville. L'engrenage Saint-Roch a lancé l'initiative À table, solidarité alimentaire dans Saint-Roch, pour répondre à un défi qui revient chaque été, s'assurer que les gens puissent continuer à avoir accès à des repas alors que certains organismes prennent une pause estivale. Jusqu'au 2 août, organismes, commerçants et entreprises se relaient pour offrir des repas et créer des moments de rencontre dans le quartier. Pour les organisateurs, l'objectif va au-delà de nourrir les gens, c'est aussi de créer des espaces où les citoyens peuvent se retrouver et briser l'isolement.
1: Aujourd'hui, à la météo, on a déjà gagné 1 degré. C'est actuellement 18 degrés sur Québec et ça va se réchauffer cet avant-midi. Ce sera généralement ensoleillé avec un maximum de 30 degrés. On pourrait atteindre les 35 avec l'humidex. Si vous vous demandez quoi porter aujourd'hui, je vous conseille quelque chose de court parce que 35 degrés, on n'est pas loin du four à broil. Ce soir et cette nuit, on aura droit à quelques nuages et des possibles averses. Oui, un minimum de 16. Demain, ça ressemblera beaucoup à la journée d'aujourd'hui. Maximum 29, humidex 34. Et pour jeudi, c'est nuageux avec 30% de probabilité d'averse. Maximum 25, mais j'ai vérifié l'heure en heure et la pluie sera possiblement dans la nuit de jeudi à vendredi. Donc les gens qui prévoient aller à l'ouverture du festival d'été, vous devriez être au sec.
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3: Cette chanson-là est pour tous ceux et celles qui se disent aujourd'hui ou depuis quelque temps « Voyons, je suis bien mêlée ce temps-ci, on a la tête dans les nuages ou ailleurs pour ne pas le nommer, c'est l'été, on a plus de difficultés à se concentrer. » Puis cette chanson-là, je l'ai réécoutée hier pour la première fois depuis longtemps. Ça date, là, vous allez voir, ça date cette chanson-là. Mais c'est bon. On y va avec un classique des années 80-90 avec « Les bébites dans la lune ».

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1: 8h10, vous êtes toujours dans Nouvelle Ère avec Mathieu, Marie-Christine et Raphaël. Et là, Marie-Christine, depuis tantôt, à chaque fois qu'on dit 7, là, des yeux y illuminent là, comme s'il n'y avait pas de lendemain. Qu'est-ce qui se passe un 7 juillet?
2: Qu'est-ce qui se passe un 7 juillet? Imaginez-vous que 19 ans, jour pour jour, c'est une date qui a rendu complètement fou les futurs mariés parce que c'était le 7 du 7 2007.
1: Oh my God!
2: Il y a eu des mariages à profusion, comme si ça allait porter chance se marier le 7 du 7. T'sais, le 777, c'est
1: oui.
2: comme le chiffre chanceux. C'est des machines à loterie, là, quand il y a le 777, là, tu gagnes ouais. des milliers de dollars. Fait qu'il y a plusieurs couples qui ont décidé de se marier le 7 du 7 2007, puis ça donnait que c'était un samedi. Ça
1: a oh, Dieu! Ben,
2: hey, la prochaine fois que ça va arriver, là, c'est le 7 du 7 3007. Là,
1: fait hey, tout est dans tout. Hein?
2: Tout est dans tout, on sera pas là. Puis j'ai fait des mini-recherches, là, tu sais, juste à savoir qu'au Québec, cette date, juste cette date-là, il y a eu 1300 mariages.
1: Wow!
2: Quand même.
3: Et ça devait être cher.
2: Ça devait être
3: les
2: cher.
3: Les prix ont
2: oui.
3: dû poup de ouais. plafond.
2: Effectivement. Puis oui, je me suis dit, Las Vegas, ça ressemblait à quoi?
3: Oh my God!
2: Faut savoir que Las Vegas...
1: Mais là, tu parlais de casino puis de roulette. Tantôt, t'es dedans, là. T'es
2: oui,
1: dans maison-mère, là.
2: La moyenne journalière de mariage à Las Vegas, c'est entre 150 et 400. Là, je le sais là, que c'est une autre, que c'est un gros
3: à
2: gap.
3: À tout moment
2: là.
3: De l'année? Ou...
2: Oui, ben c'est ça. Okay. Mais tu sais, ça doit dépendre du nombre d'Elvis disponibles. S'il n'y en a pas beaucoup, 150, puis s'il y en a beaucoup, 400. Mais le 7 du 7 2007, il y a eu 4492 mariages
1: ben
2: à Las
1: non.
2: Vegas.
1: What?
2: Parce qu'on était le 7 du 7 2007.
1: Mais là, ça devait pas être pour la même chance. Là. D'après moi, il y en a une couple qui se sont mariés pour essayer de gagner le gros lot au casino après. Là.
2: Peut-être, parce que ça reste que c'est beaucoup de gens qui sont superstitieux, je
1: ouais.
2: trouve, qui ont décidé de se marier cette journée-là. Que quelqu'un dise, OK, ben oui, oui, on va le faire, mais que autant de couples que ça, l'effet... Tu sais, là, j'ai juste regardé pour le Québec, Las Vegas. Là, j'ai essayé de voir mondialement. Là, c'était pas trop clair, les statistiques. Mais tu sais, ça reste que tu choisis le 7 du 7 2007 en pensant que ça va te porter chance. Est-ce que tu divorces le 9 du 9 2009 ou le 11
1: ouais.
2: du 11 2011 parce que tu sais le 7
3: ça n'a pas porté chance finalement.
2: Ça... Non, c'est ça exactement.
1: Le 6 juin 2006, ça voudrait dire quoi?
2: Ouais, je suis sûre qu'il y en a qui se sont pas ben je sais pas c'était quelle journée dans la semaine le 6 2006, mais c'est sûr que des gens qui ont soit les gens qui ont décidé consciemment hey, nous là on va bouder le diable avec le 666, mais le 777, puis oui.
1: C'est un mardi, fait qu'il n'y a pas beaucoup de chance.
2: Ben peut-être que le palais de justice, il y avait des gens. Ça coûte moins cher, se marier le mardi, probablement.
1: Surtout pour beaucoup de monde qui vient à ton mariage.
2: Oui. Vous autres, est-ce que vous auriez choisi une date comme ça, superstition?
3: Moi,
2: ou...
3: c'est météo plus que superstition.
1: Ouais.
3: Je pense que j'essaierais de... En même temps, c'est pas tu peux pas prévoir la météo.
2: Non,
3: là.
2: Mais le 7 du 7 2007, il a fait beau, je m'en rappelle.
3: Mais là, ça, c'était clairement la journée pour se marier.
2: Oui.
3: Mais moi, en 2007, j'avais quoi? J'étais pas rendue à marier du tout. Là. Non, moi, je suis pas du genre à choisir une date en superstition. Sauf peut-être, tu sais, une date, exemple, il y a d'autres membres de ma famille qui me sont chers, qui se sont mariés cette même date-là. Et
1: genre?
3: Jadis 20 ans. Ça, ce serait plus mon genre que, ah, c'est une date qui porte chance. Non, non.
1: Moi aussi, ça serait plus une date significative,
2: ouais.
1: comme, tu sais, mettons, la journée de la fête de ma grand-mère qui est décédée. Tu sais, mettons, pour prolonger le souvenir en même temps, de dire, hey, c'est la date que Mathieu et Héloïse se sont mariés, mais en même temps, c'était la fête à grand-maman, tu sais.
2: Ouais.
1: Fait que peut-être plus comme ça que nécessairement une date.
3: Je suis pas dans la superstition. Ben, toi, Marie, MC, t'as-tu?
2: Non.
3: T'as pas l'air non plus.
2: Non, mais je trouvais ça quand même le fun parce que je m'en rappelle, moi, tu sais, j'étais dans la vingtaine en 2007, puis je me rappelle de l'effervescence qu'il y avait eu, même comme un an avant, réservez vos salles parce qu'il y en a pas, réservez vos gâteaux, réservez, tu sais. Tout réservé tellement d'avance. Puis comme tu dis, Raphaël, il y a des chances que c'était comme plus cher parce que...
3: Ah, mais imagines-tu le pauvre monde qui savait pas que c'était une date de superstition.
2: Qui n'ont pas réalisé, effectivement.
3: Puis qui se disaient, mais pourquoi ça nous coûte un bras et une jambe se marier? Tu sais, les gens qui complètement... Il y a des gens qui sont inconscients de ça. Moi, je fais partie de ces gens-là.
2: Toi, tu
3: te
2: serais marié
3: le 7 juillet,
2: tu sais, non,
3: je me serais demandé, voyons, pourquoi... Qu'est-ce qui se passe, tu sais?
2: Mais ce qui est le fun, c'est que c'est une date facile à retenir.
1: Oui,
2: si
1: vraiment.
2: Tu l'oublies, là, c'est peut-être un cas d'aller voir ton médecin, tu fais peut-être une petite démence, une petite... mais je dis ça, mais anecdote un peu plus personnelle, ma sœur s'est mariée la journée de ses 30 ans.
1: OK.
2: OK. Et son mari ne se rappelle jamais...
1: Oh non. De la date de
3: sa fête, de la date de mariage.
2: De la date de mariage et de quel anniversaire ils sont rendus. C'est facile, elle avait 30 ans, elle est rendue à 47. Vous avez fêté votre 17. C'est facile de même. Fait que si vous vous en rappelez pas, là, peut-être que votre mariage commence à...
1: Hey, je pourrais proposer ça à ma blonde, se marier à l'Halloween. C'est pas être
2: pourquoi
1: pas?
2: Pas?
1: Hein? Ma fête, j'ai le droit.
2: Pourquoi pas?
3: Ah, t'aurais le droit. J'aurais le droit.
1: Il y aurait des jugements ici autour de la table, mais j'aurais le droit.
2: Non, mais tu sais, je disais, à Las Vegas, ça a été la journée où les gens se sont mariés le plus, mais normalement, c'est le premier de l'an à Las Vegas,
1: ouais.
2: La journée où les gens vont se marier le plus. Fait que vous pouvez aller aussi à Las Vegas, vous mariez. Je pense que c'est pas reconnu au Québec, par exemple.
1: Ah, je sais pas. Ben oui, ça prend
3: une licence
1: aux États-Unis.
3: Ben, oui, c'est vrai, ça.
1: Ah, c'est ça.
2: C'est ça le truc. Fait que, bref, là, c'était juste ça, une petite anecdote du 7 2007.
1: C'est très cool.
2: 7,
1: j'ai bien
2: 7,
1: aimé.
2: 7, 7. Je souhaite un joyeux anniversaire de mariage
3: à tous ceux
2: qui sont mariés le 7 du 7. 2007, ça fait 19 ans. Puis pour les autres, tu sais...
3: Meilleure chance en 3007.
2: Non, 3007? Non, mais il y en a qui se sont mariés le 7 du 7.
3: Imagine 77. Le 7777.
1: Là, vous allez mêler tout le monde avec vos 7.
2: Oui, c'est ça.
1: Fait que 8h17, hein?
2: On va faire un coup de musique.
3: On écoute Claudia Bouvette avec Touché Coulé.

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1: 8h19 minutes, maintenant 20 minutes sur les ondes de CKIA 88.3, la radio urbaine de Québec. Vous êtes avec l'équipe de Nouvelle Ère jusqu'à 9h ce matin. Et Raph, tu me parlais tout à l'heure en prévision de la mission que tu commences à avoir une petite montée de lait par rapport à la propreté de la ville de Québec.
2: Oui, j'ai lu ce matin dans la presse, je répète ma Bible, la presse. Non, mais c'est une chroniqueuse qui proposait qu'à Montréal, je sais qu'ici on est à Québec, mais je pense que ça pourrait s'appliquer à Québec également, d'enlever les poubelles dans les endroits publics pour favoriser la propreté en ville. On essaie dans un quartier à Montréal. Si ça fonctionne pas, ben ça fonctionne pas, c'est tout. Puis si ça fonctionne, on élargit de mois en mois, d'année en année, le retrait des poubelles dans les endroits publics. Puis ça m'est amené à penser à ma ville de Québec. Il me semble que, sans parler nécessairement simplement de déchets, on est comme scrap en ce moment pour accueillir des dizaines de milliers de personnes pour le Festival d'été de Québec dans deux jours.
3: Mais on dirait que je comprends pas comment enlever les poubelles parce que j'ai comme l'impression que les gens vont avoir envie de jeter leur truc par terre plutôt que de le mettre...
2: C'est normal que tu comprennes pas parce que je devais dire, c'est qu'au Japon, il y a pas de poubelles dans les endroits publics. Tu arrives avec tes déchets et tu quittes avec tes déchets et ça fonctionne très bien là-bas. Alors, si ça fonctionne très bien là-bas, puis ils sont beaucoup plus... Ils ont une énorme... Beaucoup plus de gens là-bas. Là. La population est comme le quintuple au pire qu'à Montréal, Québec, là. Bien, ça fonctionne. Puis le Japon est réputé pour être très propre.
1: Très
2: alors,
1: propre,
2: si ça fonctionne
1: au
2: Japon, essayons-le donc ici. Ça va peut-être nous donner une chance parce qu'en plus des déchets, ajoute à ça les touristes et les travaux en ce moment à Québec. Si je transpose ça ici à Québec, des travaux partout, c'est pas chic. Hier, je me promenais. Moi, je vais souvent prendre des marches pendant ma vie. Je sors. Non, mais moi, j'ai la pause facile, mais moi, j'aime bien prendre des pauses puis aller observer dehors, sortir. Ça me fait aérer le cerveau, puis après ça, je travaille mieux. Puis j'observe dans ces moments-là, là, quand je sors dehors et je vais marcher. Et j'ai croisé des touristes qui se promenaient dans le vieux hier à Québec, tombés face à face avec des travaux. Puis ils savaient comme pas trop quoi faire. La rue était barrée. Puis tu voyais qu'ils étaient comme déçus.
1: Désemparés.
2: On dirait, puis, tu sais, j'étais gênée, on dirait, pour ma ville. Alors que Québec est supposé être l'une des plus belles villes du pays. Tu sais, pendant la saison estivale, je comprends que c'est le temps de faire des travaux. Hein. C'est pas le temps de refaire l'asphalte en plein milieu du mois de décembre.
1: Ben non, ben
2: là,
1: non.
2: Déjà que les hivers ce sont de plus en plus froids, les étés sont de plus en plus chauds également. Mais j'ai l'impression que cette année, ils ont pas bien réparti. Puis je ne suis pas la directrice de la construction, mais là, ça fonctionne pas. Puis on s'entend tous pour le dire. Non? Oui?
1: Oui, oui, oui.
3: Ben, moi, j'ai la chance de pas avoir à voyager tant que ça en voiture. Et je ne passe... Je touche du bois, là. Je passe rarement où il y a des travaux.
2: Mais les gens, ils viennent visiter la ville, là,
3: je m'en rends. Mais tu sais, je m'en rends presque pas compte de tous ces travaux-là. Là. Pour une fois, c'est moi qui vis en dessous d'une roche.
2: Pour une fois, c'est pas moi.
1: C'est ça.
2: Non, moi, j'habite plus en dessous d'une roche. Là, j'habite l'autre bord des ponts.
1: T'as déménagé, que... là. T'as déménagé ta roche.
2: Mais regardez Laurier, regardez Laurentienne, le secteur à la tête des ponts, la rue Buade.
1: Oh, c'est fou.
2: Laissez-nous-en un peu. Moi, être un touriste en ce moment, puis arriver à Québec, je serais déçue aussi. Pensez au dernier endroit que vous avez visité, que ce soit à l'extérieur du pays ou simplement aux alentours, vous allez en Gaspésie, peu importe, des voyages assez accessibles, mais à un endroit réputé pour être beau, puis t'arrives, puis c'est scrap, comme si, tu sais, c'est décevant, c'est pas les photos, là.
1: Non, puis tu sais, je pense que le timing de ces travaux-là, peut-être, aurait pu être mieux pensé, parce que justement, comme tu dis, c'est comme le pic des touristes à Québec en ce moment, avec le festival d'été, avec tout ce qui s'en vient, avec la période chaude qui est enfin arrivée. Mais c'est un peu partout pareil. T'sais, tu parlais de Montréal tantôt, c'est le même combat. J'ai des amis à Montréal qui vivent là, puis il y a beaucoup, beaucoup de touristes qui viennent puis qui comprennent pas, parce que là, en plus, là-bas, c'est des one-way. Il y a beaucoup de... C'est ça, ça fonctionne pas bien, mais où je veux en venir, c'est que même à Lévis, parce que c'est sûr que les travaux ici à Québec, là, en ce moment, c'est sûr que ça doit impacter les restaurants, les commerces, ces choses-là, parce que un, c'est difficile d'accès, mais à Lévis, en fin de semaine, j'ai eu la réalisation qu'il y avait des travaux sur la route du président Kennedy, qui est une des rues principales à sa rive sud. Et je m'en allais, j'arrivais de l'autoroute, parce que je me disais, ah, ben tu sais, je vais arrêter, je sais pas, au centre d'achat, acheter quelque chose, je me rappelle plus, ou à l'épicerie. Donc, je prends la sortie d'autoroute plus loin que de sortir chez moi pour arriver au président Kennedy. Et il y avait un trou dans la rue, là. Mais c'était la rue, la largeur de la rue au complet. Fait que tous les commerçants qui sont de ce côté-là, il faut faire des détours incroyables. Fait que les gens qui ont le choix vont faire, bon, ben j'irai pas là, je vais aller à l'autre place, à place que normalement est plus loin, mais avec le détour, c'est plus proche. Fait que ça doit, c'est sûr que ça doit faire mal là, à des gens.
2: Puis, ajoute, les citoyens de la ville, on n'est plus tant tolérants parce que ajoute à nous, ajoute aux travaux, les touristes en plus qui arrivent, je trouve que tu sais, ce qui est cool à Québec, c'est aussi quand t'es touriste, les gens sont tellement gentils. Et oui. Là, les gens sont juste aucune tolérance, j'ai l'impression. On n'a même plus les moyens de se stationner.
1: Non, c'est vrai.
2: Pour venir au travail, à l'école ici. Après ça, c'est difficile, je trouve, d'avoir une vie normale, même pour les citoyens. Mm. Puis là, je parle de stationnement. On avait un stationnement, nous, avant, c'était 30 $ par semaine. OK, c'est pas cher. Ben moi, je trouve ça quand même cher, mais là, c'est même plus une question. C'est rendu 200 $ parce que c'est la semaine du Festival d'été de Québec, tu sais.
1: Puis pas juste ça, tu sais, j'ai entendu hier aux nouvelles que, justement, la rue Saint-Joseph, qui est juste ici en bas, habituellement, c'est d'est en ouest, puis là, ça va être ouest en est. Ils vont virer la rue de bord complètement à cause des travaux puis des détours.
3: Ben, pourquoi pas? Mais on est parti, là, des poubelles à monter de lait sur la ville, puis c'est correct, là, tu sais, sur les travaux, sur... En fait, c'est que je pense qu'on est fiers de notre ville, puis c'est décevant.
2: Ouais.
3: C'est comme, il y a une espèce de petite honte, mettons, à avoir un touriste qui doit être déçu de notre ville. Ouais. Fait que moi, dans ça là je me mets à parler en anglais comme si j'étais une touriste.
1: Ça doit être comme... Tu sais, comme quand tu sais de quoi t'as l'air d'habitude, puis là, t'as un méchant bouton qui te pousse dans le milieu du front. Tu sais, tu te fais comme, garde, c'est pas représentatif. D'habitude, je suis plus cute que ça, mais là, j'ai un bouton. T'sais.
2: Bref, mon point avec la propreté, c'est qu'on peut pas tout contrôler. Fait que si au moins on peut commencer à contrôler qu'il n'y ait pas, en plus des grands travaux, de la merde par terre ou des détritus puis de la pollution en plus, je pense qu'on gagne à... Non, en effet, on contrôle pas les travaux, mais à s'inspirer des villes propres ailleurs dans le monde pour au moins se donner un... C'est comme l'équivalent de... Ouais, j'ai peut-être un bouton d'en face, mais je vais me faire un brushing.
3: Ça va prendre beaucoup d'éducation, par exemple.
2: C'est beaucoup de changements.
3: J'ai l'impression que, tu sais, déjà, hey, t'enlèves les poubelles, tu te dis, tu repars avec tes déchets... Si, par exemple, tu prends une marche avec ton chien puis tu ramasses son petit cadeau puis tu traînes ça dans tes poches parce qu'il n'y a pas de poubelle.
2: Mais les gens font pas déjà tout ça puis ils jettent ça chez eux, non?
3: Non. Mm. Ben non.
1: Non, souvent, c'est les bacs sur le bord de la route.
2: Ah, mais c'est parce que moi, je suis en région, il n'y a pas de poubelle.
3: Ah, c'est ça, exactement.
2: Fait que nous, on traîne les sacs à caca.
3: Non, mais c'est ça.
2: Et on les jette à la maison.
3: Tu sais, là, ça va être l'éducation. Fait qu'à quel point on est prêt à... Je pense que c'est ça un peu la question aussi, là, à quel point on est prêt à vivre pendant un moment que ça soit encore plus chaotique que les poubelles. Il y a peut-être d'autres solutions aussi avant, je sais
2: pas. Mais pour être prêt à ça demain, il faut commencer à en parler aujourd'hui.
1: Ah,
2: vous comprenez?
1: C'est beau.
2: Moral.
1: Nous, on fait une petite pause, mais après la pause, c'est une belle chaîne de solidarité qui s'organise en Basse-Ville pour aider les gens à passer à travers l'été. Plus de détails avec Marie-Christine dans quelques instants. Restez là.
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1: À Nouvelle Air. Si vous demandiez ce qui se passe dans l'actualité, bien c'est le bon moment parce qu'on fait le tour avec Marie-Christine.
3: D'abord, des citoyens dénoncent l'absence de points de retour consigne-action dans des quartiers comme Montcalm, Saint-Jean-Baptiste et le Vieux-Québec. Plusieurs affirment accumuler leurs sacs de canettes et de bouteilles à la maison depuis plus de 6 mois. Depuis la réforme de la consigne entrée en vigueur en 2023, les commerçants ne sont plus obligés de reprendre les contenants consignés. Résultat, plusieurs résidents sans voiture doivent maintenant se déplacer jusqu'au point de retour le plus près, soit Saint-Roch, ce qui représente environ 40 minutes de marche aller-retour avec leur sac. Consigne Action affirme respecter les critères établis par le gouvernement pour déterminer l'emplacement des points de retour et indique qu'aucun nouveau site n'est prévu en Haute-Ville pour le moment. Toujours dans le Vieux-Québec, le quartier devrait retrouver une épicerie en 2028. La Ville de Québec confirme qu'un marché d'alimentation verra le jour au rez-de-chaussée du projet QG Vieux-Québec à l'angle de la rue Saint-Jean et de la Côte-du-Palais. Ce sera le premier marché d'alimentation à grande surface à revenir dans le quartier historique en plus de 20 ans. L'administration Marchand présente cette annonce comme une étape importante pour améliorer la qualité de vie dans le Vieux-Québec et favoriser le retour de résidents permanents en offrant des services de proximité qui manquent depuis plusieurs années. Du côté du centre-ville, maintenant, le parc de l'Amérique française sera fermé pendant au moins 7 ans en raison des travaux du tramway. À compter du 3 août, l'espace vert situé près du Grand Théâtre servira d'aire d'entreposage pour le chantier de Tramcité. Les partenaires du projet expliquent que cette fermeture est nécessaire pour faciliter les travaux dans un secteur où l'espace est limité. Le parc sera donc inaccessible jusqu'à la fin prévue du chantier en 2033. Une fois les travaux terminés, le site sera remis en état et réaménagé. Dans un autre dossier municipal maintenant, plusieurs citoyens de Québec ont reçu un avis de la Ville leur annonçant qu'ils devront cesser d'utiliser leur appareil de chauffage au bois dès septembre prochain, alors qu'ils n'étaient pas concernés par cette interdiction. La Ville reconnaît avoir créé de la confusion avec cet envoi massif. La mesure qui entre en vigueur le 1er septembre 2026 vise uniquement les poêles à bois non certifiés. Les propriétaires de foyers d'ambiance ont plutôt jusqu'en 2030 pour modifier ou remplacer leur appareil. La Ville précise que les citoyens qui ne sont pas visés par l'interdiction peuvent simplement ignorer le courriel reçu. Et on termine avec une belle histoire de solidarité en Basse-Ville. L'engrenage Saint-Roch a lancé l'initiative « À table, solidarité alimentaire dans Saint-Roch » pour répondre à un défi qui revient chaque été, s'assurer que les gens puissent continuer à avoir accès à des repas alors que certains organismes prennent une pause estivale. Jusqu'au 2 août, organismes, commerçants et entreprises se relaient pour offrir des repas et créer des moments de rencontre dans le quartier. Pour les organisateurs, l'objectif va au-delà de nourrir les gens, c'est aussi de créer des espaces où les citoyens peuvent se retrouver et briser l'isolement.
1: Aujourd'hui à la météo, on a changé de dizaine, c'est maintenant 20 degrés et ce sera généralement ensoleillé toute la journée avec un maximum de 30. On pourrait même atteindre 35 degrés à l'humidex. Si vous avez un petit ventilateur de cou, c'est le temps de le sortir aujourd'hui parce que, comme disait Normand Brathwaite à Pimentfort, c'est chaud, 35 degrés. Ceux qui ont compris
3: Raphaël a tellement pas la référence.
1: J'allais dire ceux qui ont compris cette référence-là, je vous aime, by the way. Ce soir, cette nuit, on aura droit à quelques nuages et des possibles averses, minimum 16. Ça ressemble beaucoup à la journée d'aujourd'hui pour demain avec un maximum de 29, humidex 34. Et pour jeudi, c'est 30% de probabilité d'averses qui se maintiennent, mais ça ne devrait pas impacter votre festival d'été avec un maximum de 25 degrés. On va faire une petite pause musicale.
2: OK, oui, ben excusez, là, je n'étais pas là. ben non, mais Vanessa Paradis, Boucavinal.

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1: 8h41, vous êtes sur les ondes de CKIA 88.3, la radio urbaine de Québec, dans Nouvelle Ère jusqu'à 9h. Les filles, j'ai une petite question pour vous ce matin. La dernière fois que vous êtes vraiment ennuyé, là, sans regarder votre téléphone, mettons, là, ça date de quand?
2: Ça ne va pas faire si longtemps. Là.
1: Ah, c'est une question touchée. Hein? Mais si vous êtes encore en train de chercher, là, ben c'est ça le problème.
2: Il y a une
1: chercheuse de l'Université centrale, je vais dire le mot comme il faut, là, je vais essayer. Lancashire, en Angleterre. Parce que c'est Lancashire, là, mais il faut dire sure, je pense.
2: C'est ça.
1: Bref, ils ont sorti une étude en 2014 qui a pas mal changé notre façon de voir l'ennui, je trouve. Ils ont pris deux groupes de gens, puis ils ont fait faire une tâche plate à une partie, genre copier des numéros de téléphone à main, là, vraiment de quoi de ennuyant. Puis l'autre groupe a fait quelque chose de neutre, genre de rien de créatif. Puis après ça, ils ont mis les deux groupes ensemble, puis ils se sont rendu compte que les gens qui venaient de s'ennuyer avaient des meilleurs résultats. Il y avait plus d'idées, plus originales, plus variées. C'est quand même fou.
2: Ceux qui recopiaient les numéros de téléphone?
1: Oui. Okay. Ceux qui se sont ennuyés, qui ont vraiment trouvé ça comme plate, là, la tâche qu'ils faisaient. L'ennui, ça a l'air que ça oblige le cerveau à aller chercher sa propre stimulation. Puis pour faire ça, il allume ce qu'on appelle le réseau du monde par défaut. Okay? La partie du cerveau qui fait les liens, qui niaise dans le vague, là, qui imagine, qui règle les problèmes sans qu'on s'en aperçoive. Puis c'est là que les meilleures idées naissent, pas devant un écran, pas devant le vide. Fait que c'est vraiment, si on prend des moments, mettons, tu disais tantôt, Raph, tu allais prendre des marches souvent,
2: ouais.
1: Mais tu sais, si tu écoutes, exemple, tu vas prendre ta marche puis tu n'écoutes pas de musique, tu n'as pas d'écran, tu ne regardes pas ton téléphone en même temps, ça devrait comme restimuler ton cerveau. Puis si tu as comme une tâche à faire créative après, tu devrais avoir plus d'inspiration parce que ton cerveau a eu le temps de s'ennuyer. Puis, où je disais, c'est le problème, c'est qu'aujourd'hui, le problème, c'est qu'on est tout le temps sur notre téléphone.
2: Tu sais,
1: t'attends en caisse, téléphone. Tu es dans l'ascenseur, tu sors ton téléphone.
2: Mais ça, c'est juste pour pas parler aux autres.
1: Mais oui, mais c'est aussi peut-être ça. Mais tu sais, mettons, même on se réveille la nuit, premier réflexe, check le téléphone.
2: Mais c'est regarder l'heure.
3: Ouais. Non, oui. Moi, je regarde pas mon sel la nuit, par
1: mais
3: contre.
1: Mais tu sais, on fait la vaisselle, on fait à bouffer. Toi, Raph, tu me disais que tu écoutes des podcasts souvent. On marche 5 minutes, on met de la musique. Mais c'est ça.
3: Mais moi, ces temps-ci, c'est fou. Je sais pas si vous avez remarqué. Là. J'ai le nez collé sur mon sel dès que j'ai 2 secondes, mais c'est nouveau.
1: Ouais.
3: Avant, j'étais pas meilleur que personne, mais là, j'étais encore moins meilleur.

0: que personne là. C'est fou comment j'ai le nez collé sur mon sel depuis deux semaines. Je sais pas ce qui se passe là.
1: Mais c'est possible. Je sais pas ce qui se passe peut-être dans ta vie, mais des fois ça c'est de l'évitement. C'est assez ce qu'on appelle en bon français du doom scrolling là. C'est donc de scroller sur ton téléphone à plus finir. Comme on se dit que c'est pour passer le temps, mais souvent c'est comme pour éviter de penser à des choses. Tu sais, exemple, je sais pas, il y a quelque chose qui te perturbe dans ta vie, ou tu sais, il y a un gros événement qui s'en vient qui te stresse. Tu sais, pour pas focaliser sur ce stress là on se met à justement aller sur notre téléphone pour nous distraire le cerveau. Oui.
2: Ben, tu vois, j'ai remarqué ça, puis on en entend souvent parler chez les enfants que les enfants, on les laisse plus s'ennuyer. Mm-hmm. C'est ce qui fait que leur imaginaire se développe moins. Puis c'est vrai, on dirait qu'on veut toujours qu'ils soient en train de faire quelque chose. On veut toujours les stimuler. On veut toujours. Veux-tu faire du dessin? Veux-tu faire de la pâte à modeler? Veux-tu regarder un film? Veux-tu. Hey, on a le droit, là, de les laisser comme décider par eux-mêmes, puis se rendre compte que, hey, je fais rien. Qu'est-ce que je pourrais faire? Parce que tu l'as dit, ça stimule l'imagination.
1: Oui.
2: Puis on le fait même. Je le fais pas tant.
1: Ah, je le fais pas plus. Je vous blâmais pas. Là. Je pense qu'on est tous dans ce panier-là.
2: Mais je parle, moi, par rapport à mon enfant, je le fais. J'y propose toujours des activités. Veux-tu qu'on aille lancer la balle? Est-ce que tu veux qu'on fasse ça? Tu sais, je suis pas comme, hey, on fait rien, puis trouve-toi quelque chose à faire. Tu sais, peut-être que ça, quand il va être plus vieux, ça sera plus facile. Là, à 5 ans, c'est peut-être ça aussi. Je veux qu'il soit stimulé, mais Colin, il a le droit de s'ennuyer lui aussi.
1: Ben
2: puis
1: oui.
2: De développer son imaginaire de cette façon-là, parce que des fois, là, il part, il s'en va jouer avec ses pelles mécaniques, puis tout à coup, il s'est inventé une histoire qui construit un chantier de... Il est heureux, là,
1: ben
2: tu sais,
1: oui.
2: Puis c'est pas moi qui l'a poussé à faire ça.
1: Puis je trouve ça drôle aussi, parce que, tu sais, on a parlé à un de nos professeurs hier qui a pas eu son téléphone pendant quelques jours parce qu'il a brisé.
2: Ouais.
1: Puis, tu sais, il nous disait hier, hey, je me sentais bien, là.
0: Ben oui.
1: Tu sais, justement.
0: Mais s'ennuyer, moi, je suis enfant unique, comme ton petit. Puis, hey, je me suis emmerdée quand même seule quand mes amis pouvaient pas jouer avec moi. Mais, hey, je t'avais des concepts de jeu. Puis ça, je suis certaine que ça m'a énormément outillée pour ma vie plus tard. Parce que, tu sais, moi, être seule, ben, en fait, jouer seule quand j'étais jeune, c'était vraiment pas un problème. Puis j'imagine que c'est très bon pour ton développement. Alors, non, c'est vrai que c'était. Puis mes parents, ils étaient pas comme. Hey, on. Tu sais, ils étaient pas stressés que je m'ennuie. Là. Ils savaient que j'allais m'occuper. Mais, tu sais, ça, je pense qu'il faut que tu laisses ton enfant. Faut que tu vois toi-même que ton enfant, il est capable de s'inventer des jeux, s'inventer des mondes. Et moi, les fantaisies que je m'inventais dans ma forêt, qu'il y avait des, tu sais, c'est important, là.
1: Puis, tu sais, moi, il y a beaucoup de parents de la génération que moi, j'étais petit, qui nous disaient tout le temps, « Hey, va jouer dehors. » Tu sais, va jouer dehors.
0: Ah, oui.
1: T'écouteras la télé après ou fais tes devoirs avant. Comme ça, tu sais, t'auras pas de temps d'écran. Tu vas être créatif pendant ce temps-là. Puis après ça, tu pourras avoir une récompense d'écouter la télé ou de... Aujourd'hui, ça serait faire de la tablette ou du téléphone.
2: Mais en même temps, il y a tellement de choses accessibles qu'on n'avait pas dans notre temps, dans le sens que si t'avais pas le câble en 1992,
1: non, c'est
2: t'écoutais
1: sûr.
2: La messe le dimanche matin, parcelle
1: oui,
2: de soleil.
1: Mais la musique stimule le cerveau
2: oui,
1: aussi.
2: Oui, c'est ça, mais tu sais, reste que aller jouer dehors, c'était...
0: En ville, c'était plus difficile aussi, là.
1: Ouais.
2: Non, ben
1: oh,
2: tu sais,
1: oui.
2: On avait des... Tu sais, il y a des terrains, tout ça, mais ce que je veux dire, c'est que quand nous, on était jeunes, aller jouer dehors, il y avait comme pas d'autre possibilité qu'aller jouer dehors si on voulait avoir du plaisir, si on voulait comme pas s'ennuyer. Maintenant, les possibilités sont tellement vastes pour ne pas s'ennuyer que d'aller jouer dehors, ça fait
1: ben,
2: comme
1: c'est
2: partie...
1: Ça.
2: C'est comme la dernière option.
1: Le dernier repos, là, ouais, c'est ça. Mais puis en plus, tu sais, on a tellement accès à tout maintenant avec un téléphone puis internet, tu sais, on peut avoir des applications, on peut avoir des jeux, mais tu sais, on peut surfer le web, on peut faire des recherches, on peut faire, tu sais, il y a plein de trucs qu'on peut faire sur notre téléphone, dont des réseaux sociaux, chatter avec nos amis, tu sais, proximité, tout ça. Mais bref, tu sais, aujourd'hui, si je peux vous lancer un challenge, essayez ça. Tu sais, 5 minutes aujourd'hui là, dans votre journée à rien faire. Tu sais, votre téléphone est fermé ou il est loin, assez loin de vous pour pas que vous soyez tenté. Pas de musique, pas de télé, juste vous puis votre tête. En passant dans la douche, ça compte. si jamais vous voulez profiter de votre temps de lavage de corps.
2: Quand on chante dans la douche,
1: ah, mais là, ça serait
2: de
1: la musique. Non, pas de chantage ce soir. Là. On chante pas. T'sais, c'est ça. Laissez votre tête vagabonder un peu. C'est ça le but de l'exercice. Si vous prenez votre douche, comme Marie-Christine disait avec la musique, ben, fermez la radio. Sur votre heure de lunch, sinon, peut-être, ça peut avoir un petit 5 minutes là. Vous allez vous sentir bizarre au début parce que c'est normal. C'est votre cerveau qui se demande qu'est-ce qui se passe. Mais après ça, il va se mettre à travailler pour de vrai. Puis je pense que ça va vous aider dans le reste de votre journée.
2: Bon, on va essayer ça, puis on s'en reparle demain.
1: Yes! Donc, en musique.
0: Oui, chanson en prévision du Festival d'été de Québec. Cette année, ça ne sera pas le cas pour moi, mais je sais très bien que certaines personnes qui ont leur passe du FEC, ils vont chaque soir. Et ça, ça te fait des petites nuits à l'antenne du 80...
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0: Voici Manque de sommeil de Corneille.

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1: Hey, c'était beau ça avec la fin de la tune puis le nouvel air. C'est 8h55 minutes dans Nouvelle Ère sur les ondes de CKIA 88.3 à la radio urbaine de Québec. Vous êtes avec Mathieu, Marie-Christine et Raphaël. Et c'est déjà terminé pour nous aujourd'hui. Ça passe vite. Hein,
2: quand ça passe vite.
1: Oh, Lynn, ça passe vite quand on est avec une aussi bonne compagnie que mes deux chères co-animatrices et vous, mes chers auditeurs. Donc, en vous souhaitant une très belle journée aujourd'hui. Hein, il fait beau. Il fait très chaud à l'extérieur, comme je l'ai dit 3-4 fois. Faites attention à vous. Petite crème solaire, petite lunette fumée. Un petit fan de coup.
3: Hein? De l'eau.
2: Le l'eau, c'est le plus important. Après ça, ben oui, la crème solaire, là, mais s'hydrater.
1: Ouais. Ouais. Donc, passez une super belle journée sous le soleil. On se retrouve demain, même heure, avec une autre édition de Nouvelle Ère.
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1: Le 13 septembre 1759, c'est la journée de la bataille des Plaines d'Abraham. La bataille, supposément, se déroule très rapidement vers 10 h du matin. À 10 h30, c'est presque fini. Mais ce qu'on oublie parfois, c'est qu'avant ou après une bataille, il va se passer plusieurs choses la journée de la bataille. En particulier, durant la nuit qui précède, dans la nuit du 12 au 13 septembre 1759, c'est à ce moment-là que les Britanniques partent avec leurs bateaux qui sont installés sur la rive sud de Québec, qui vont se laisser lentement dériver sur le fleuve grâce à la marée, sans faire de bruit, cachés par la lune qui est au sud à ce moment-là, donc on voit que des silhouettes de soldats sur le fleuve, et les soldats vont débarquer, en fait, juste à la base de Lens-aux-Foulon, où il y a aujourd'hui la côte Gilmore. Dès leur débarquement, il va y avoir en fait un affrontement. Il y a des sentinelles, des gardes français qui sont en bas de la falaise, qui vont crier « Qui vive! » On va avoir des volontaires britanniques qui vont répondre dans un excellent français « Provisions! » Et puis les Français, qui en théorie attendaient un convoi de ravitaillement, vont réaliser à la dernière seconde qu'en réalité, c'est les Britanniques qui viennent les attaquer. Ensuite, on maîtrise les Français, on monte en haut de la falaise où il y a une batterie de canons français qu'on va neutraliser, la batterie Samos, et puis on va sécuriser ce chemin-là qui va permettre aux Britanniques finalement de faire monter leur armée, à peu près 4400 hommes, deux canons de bronze jusque sur les hauteurs pour faire la fameuse bataille des Plaines d'Abraham. Tout ça se passe le matin. En réalité, vous pourriez dire, mais c'est où? Est-ce que je peux voir cet endroit-là? Ben la réponse, c'est que oui. En réalité, depuis 2015, il y a un sentier qui existe, le sentier des Plaines d'Abraham. Vous avez juste à vous rendre en bas de la côte Gilmore. C'est un sentier multifonctionnel où c'est possible, en fait, de monter. Et là, ce qui est fantastique, c'est qu'on suit pratiquement le chemin emprunté par les Britanniques le matin du 13 septembre 1759. On est à flanc de la falaise. Vous allez pouvoir faire cette expérience-là et vous rendre jusqu'en haut de la falaise. Une côte qui peut faire jusqu'à 12 % d'inclinaison. Donc, imaginez monter à bras un canon qui peut faire jusqu'à 1300, 1500, 1800 livres avec tout son équipement. Vous êtes avec vos collègues, vos coéquipiers, mais c'est assez pesant. Donc, vous pourriez découvrir, en fait, toutes ces choses-là, justement, en fréquentant le sentier des Plaines d'Abraham. Bref, quelque chose qui nous rappelle que ces événements historiques-là, parfois qu'on associe vraiment au passé et qui vont mener à un événement probablement le plus marquant de l'histoire de la ville de Québec, vont laisser des traces encore jusqu'à aujourd'hui. Ici Luc-Nicole Labrie pour la Commission des champs de bataille nationaux.
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3: Bonjour, ici Julianne Perrault. Voici votre bulletin du mardi 7 juillet 2026. Le regroupement pour l'aide aux itinérants et itinérantes de Québec accuse le maire Bruno Marchand et son administration d'être dans le déni face aux effets de la répression des personnes en situation d'itinérance. L'organisme demande une rencontre avec l'administration Marchand et estime que le statu quo est devenu intenable et réclame un changement d'approche misant davantage sur l'accompagnement que sur les interventions policières. Une épicerie à grande surface verra finalement le jour dans le Vieux-Québec en 2028. La ville a conclu une transaction immobilière qui permettra l'aménagement d'un commerce au rez-de-chaussée du projet QG Vieux-Québec à Lillo-Charlevoix. Le nom de la bannière n'a toutefois pas été dévoilé, mais la ville en sera le responsable. L'administration Marchand a vendu son bâtiment du 1075 rue Saint-Jean, l'ancien Artec, pour effectuer la transaction. Le nouveau propriétaire de ce bâtiment y aménagera toujours des appartements aux étages supérieurs et un magasin au rez-de-chaussée. Après 3 accidents graves impliquant des enfants en 2 mois à Beauport, dont un mortel, Accès Transport Viable réclame des actions rapides de la Ville de Québec. L'organisme demande au SPVQ de renforcer la sensibilisation à la sécurité routière et à la Ville d'accélérer la sécurisation des rues et des intersections. Il estime que ces drames démontrent qu'il reste beaucoup à faire pour protéger les piétons et les cyclistes, particulièrement les enfants. L'interdiction de faire des feux à ciel ouvert est élargie dans la région de la Capitale-Nationale en raison des conditions propices aux incendies de forêt. La mesure décrétée par le gouvernement et la SOPFEU demeure en vigueur jusqu'à nouvel ordre. Les citoyens sont invités à consulter la carte des secteurs visés avant d'allumer un feu à l'extérieur. Et finalement, l'Alliance du personnel professionnel et technique de la santé et des services sociaux, l'APTS, réclame l'instauration d'un régime d'assurance médicaments publics et universel au Québec. Le syndicat estime que le système hybride actuel qui combine assurance privée et régime public fait grimper les coûts et profite davantage aux compagnies pharmaceutiques. Selon l'APTS, un régime universel permettrait de renforcer le pouvoir de négociation du Québec, de réduire les dépenses en médicaments et d'assurer un accès équitable à tous, peu importe le statut d'emploi. L'organisation soutient qu'un tel modèle pourrait générer jusqu'à 3,8 milliards de dollars d'économies par année. C'est ce qui complète cette édition. Au nom de toute l'équipe, bonne journée à l'antenne de CKIA 88.3 FM et CKIAFM.org.
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Bonjour, ici Juliane Perrault. Voici votre bulletin du mardi 7 juillet 2026. Le regroupement pour l'aide aux itinérants et itinérantes de Québec accuse le maire Bruno Marchand et son administration d'être dans le déni face aux effets de la répression des personnes en situation d'itinérance. L'organisme demande une rencontre avec l'administration Marchand et estime que le statu quo est devenu intenable et réclame un changement d'approche misant davantage sur l'accompagnement que sur les interventions policières. Une épicerie à grande surface verra finalement le jour dans le Vieux-Québec en 2028. La ville a conclu une transaction immobilière qui permettra l'aménagement d'un commerce au rez-de-chaussée du projet QG Vieux-Québec à Lillo-Charlevoix. Le nom de la bannière n'a toutefois pas été dévoilé, mais la ville en sera le responsable. L'administration Marchand a vendu son bâtiment du 1075 rue Saint-Jean, l'ancien Artec, pour effectuer la transaction. Le nouveau propriétaire de ce bâtiment y aménagera toujours des appartements aux étages supérieurs et un magasin au rez-de-chaussée. Après 3 accidents graves impliquant des enfants en 2 mois à Beauport, dont un mortel, Accès Transport Viable réclame des actions rapides de la Ville de Québec. L'organisme demande au SPVQ de renforcer la sensibilisation à la sécurité routière et à la Ville d'accélérer la sécurisation des rues et des intersections. Il estime que ces drames démontrent qu'il reste beaucoup à faire pour protéger les piétons et les cyclistes, particulièrement les enfants. L'interdiction de faire des feux à ciel ouvert est élargie dans la région de la Capitale-Nationale en raison des conditions propices aux incendies de forêt. La mesure décrétée par le gouvernement et la SOPFEU demeure en vigueur jusqu'à nouvel ordre. Les citoyens sont invités à consulter la carte des secteurs visés avant d'allumer un feu à l'extérieur. Et finalement, l'Alliance du personnel professionnel et technique de la santé et des services sociaux, l'APTS, réclame l'instauration d'un régime d'assurance médicaments publics et universels au Québec. Le syndicat estime que le système hybride actuel qui combine assurance privée et régime public fait grimper les coûts et profite davantage aux compagnies pharmaceutiques. Selon l'APTS, un régime universel permettrait de renforcer le pouvoir de négociation du Québec, de réduire les dépenses en médicaments et d'assurer un accès équitable à tous, peu importe le statut d'emploi. L'organisation soutient qu'un tel modèle pourrait générer jusqu'à 3,8 milliards de dollars d'économies par année. C'est ce qui complète cette édition. Au nom de toute l'équipe, bonne journée à l'antenne de CKIA 88.3 FM et CKIAFM.org.

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1: Bonjour, bonjour! Bienvenue à ce nouvel épisode de Spraynet et Spandex. J'espère que vous allez bien. C'est Isabelle avec vous pour votre dose de musique des années 80. Puis ça, ben, c'est obligatoire pour une santé mentale optimale. Je tiens à vous mentionner que j'ai décidé de bonifier mon répertoire de chansons québécoises francophones en y ajoutant des chansons des années 90, en fait du début des années 90. D'abord, ben, pour être certaine de ne pas manquer de bonnes chansons, hein, parce que je suis quand même assez picky, hein, on le sait, là, je vous fais pas jouer des slow. Il faut quand même que ce soit des bonnes chansons pour que je vous les fasse jouer. Donc, comme ça, ça me permet de m'assurer de continuer, tu sais, de pas toujours vous faire rejouer les mêmes tunes puis d'en avoir plus. Mais aussi, ben, dans ma logique, je me dis que quand même, au début des années 90, les chansons ont très probablement été écrites quand même à la fin des années 80, hein. Donc, voilà. J'ai donc pour vous du Possession Simple, un doublé du groupe canadien Tease, Joan Armatrading, Raph, Diane Tell et plusieurs autres qui viendront remplir ce beau 2 heures qu'on a à passer ensemble. On se crêpe le toupette ou on s'attache la couette de Coupe Longueuil. Bonne émission!

Steve, on est quand même dans les années 80, même si, donc, ce qu'on vient d'entendre, c'est Cathy Julien avec Plus fort que moi, la pièce-titre de son album publié en 92, donc sur étiquette R. W. Wolf, artiste originaire de la vieille capitale, qui, selon sa biographie dans le bottin de l'UDA, puisqu'elle est toujours active, a enregistré 4 albums et a fait partie de grandes productions de théâtre musical, telles Les Misérables, Roméo et Juliette, Annie et plusieurs autres. Hein? Donc, je vous avais dit là, que je rajoutais des chansons québécoises francophones du début des années 90. Ben voilà, hein? On a ouvert justement avec une de 92. Et on a ouvert, donc la première chanson, c'était... une demande spéciale de Bertrand Segui, donc auditeur fidèle de Québec, donc vieille capitale Québec. Coucou à mes auditrices de CKIA en passant. Donc, ce qu'on a entendu, c'est Captain Sensible avec Stop the World. C'est un extrait du long jeu The Power of Love, publié en 83 sur A&M Records. Raymond Burns, c'est difficile à prononcer en anglais. Raymond Burns, voilà de son vrai nom, auteur, compositeur, interprète britannique qui était aussi le guitariste du groupe The Damned. Puis avec son projet Captain Sensible, il nous a offert 7 albums entre 82 et 96. On poursuit avec un avant-goût d'un mouvement musical que je vais vous présenter plus en détail la semaine prochaine. Donc, on va aller écouter Alaska y Dinarama et A quien le importa. Donc, traduit, ça veut dire le titre de la chanson « Qui s'en soucie ». C'est une chanson donc tirée de leur album « No es pecado »,« Ce n'est pas un péché » en français, sur étiquette Hispavox, sorti en 86. Donc, c'est un trio espagnol et groupe phare du mouvement musical La Movida, dont, justement, je vais vous parler beaucoup plus la semaine prochaine. Vous allez voir, c'est fort intéressant, vraiment. Puis, surtout, c'est bon. Il y a de la super bonne musique qui s'est faite pendant cette période. Donc, j'ai eu envie de plonger un peu plus en profondeur dans ce mouvement. On se promène sur toute la planète musique sur Spraynet et Spandex.

0: redécouverte que cette chanson. Moi, je me rappelle d'avoir entendu ça dans les années 80. Donc, très bonne chanson. Nicolas Perrac avec « Et même », une chanson que l'on trouve sur son album « Je t'aimais trop, je t'aimerais tellement », publié sur étiquette « Wanted » en 89. Jean-Jacques Tazartès, de son vrai nom, auteur-compositeur-interprète français, actif depuis le milieu des années 70, avec plus de 25 longs jeux à son actif, dont le plus récent est sorti en janvier 2026. Donc, chapeau, chapeau. On va aller maintenant écouter notre premier segment spécial, T'es-tu trompé d'époque? Une super belle découverte aujourd'hui que j'ai à vous faire entendre. C'est The Agnes Circle avec Porcelain. Donc, un extrait de leur album Some Vague Desire, publié sur étiquette Avant en 2016. Oui, oui, moi je viens de la découvrir, mais bon, ça fait quand même un petit bout. C'est un duo originaire d'Angleterre qui nous offre ici une proposition musicale qui flirte avec le dark wave, le tout bien inspiré par les années 80, exactement comme on aime. Et je voulais vous parler de quelque chose parce que j'ai un petit peu de temps. Il y a quelques semaines, je vous disais que, bon, tu sais, il y avait l'Eurovision, concours que j'aime beaucoup regarder, mais que cette année, j'avais été quand même un peu moins enthousiaste. Puis la semaine d'après, on annonçait donc que le Canada allait y participer. Donc, on est finalement, depuis le 25 juin, donc la semaine dernière, on est maintenant membre à part entière de l'Union européenne de radio-télévision, ce qui nous donne droit de participer à l'Eurovision. Et hier, on a eu l'annonce que non seulement on allait participer, mais on allait même commencer l'an prochain déjà. Donc, en Bulgarie, hein, puisque c'est la Bulgarie qui a gagné cette année. Mais donc, moi, j'ai vraiment, mais vraiment hâte. Donc, ça me redonne un peu le goût de le regarder, d'une part. Puis d'autre part, j'ai hâte de voir qui va être sur le comité. Puis aussi, ça va être une chanson en français ou en anglais, hein? C'est sûr qu'il va y avoir de la politicaillerie là-dedans. Bref, j'ai très, très hâte de voir ça. Puis bien sûr, je vais vous tenir au courant puisque, ben, c'est un petit peu quelque chose que j'aime, l'Eurovision. OK, assez de blabla. Retournons maintenant en musique.
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Ah, Colin, que c'est bon! Possession simple du bon rock québécois avec leur pièce Il sait. Et je veux remercier Éric Goulet qui m'a justement gentiment offert ce 45 tours avec la pièce Dreaming sur la face B. Donc, c'est vraiment un 45 tours qui est quand même assez rare et qui a été auto-publié en 89. Donc, quatuor québécois, comme je disais, mené par justement l'auteur-compositeur-interprète Éric Goulet et qui a débuté officiellement son histoire en remportant en 88 le concours Rock en vol. Puis, sinon, sorti en 92 et en 94, ce sont deux albums que Possession simple a laissé en héritage. Puis sinon, Éric Goulet, il est toujours très actif, notamment avec les Dévadés, ainsi qu'avec son projet de groupe Les Chiens, qui viennent de sortir un excellent album que vous entendez, entre autres, ici sur CIBL. Vraiment un excellent album. Et on poursuit avec une grosse découverte italienne, donc Paul avec Good Times, un single sorti en 83 sur Disco Magic Records. Donc, projet qui n'a proposé que 2 12 pouces, puis comme je vous disais, vraiment là, une grosse toune quand même. J'ai vraiment pas beaucoup d'infos sinon sur ce groupe ou projet-là. Hein. Souvent, c'est des projets studio. Bref, très très bon. Et ce sera suivi de Pink Turns Blue avec Your Master is Calling, une chanson tirée de leur album Meta, publié sur Fun Factory en 88. C'est un trio allemand formé à Cologne en 85. Ils ont d'abord été actifs jusqu'en 94, puis ils sont de retour en fait en activité, autant sur disque que sur scène, depuis 2005. Donc, ça se poursuit. Allons découvrir d'excellentes chansons méconnues puisque vous êtes sur Sprinette et Spandex.

0: cette pièce. Donc, ce qu'on vient d'entendre sur Spraynet et Spandex, c'est Claudia Phillips avec Cache ta joie, extrait de son premier album intitulé Black Jack, publié en 89 sur Radio Choice. Une chanteuse française, mais d'origine américaine, hein, d'où le petit accent. Puis ben, elle a connu quand même quelques succès entre 88 et 98, mais celle-là, c'est pas mal ma préférée d'elle. Et on est maintenant rendu à notre segment spécial du doublé musical. Puis ben, pour aujourd'hui, on va faire un clin d'œil à l'anniversaire de la Confédération canadienne. Hein? Si vous m'écoutez en direct, ben, c'était hier. Donc, on va mettre l'éclairage sur un bon rock Canadian band de l'époque, bien sûr, le groupe ontarien Tease. Donc, le Quatuor s'est formé à Windsor, en Ontario, en 1974. Puis, il a réalisé la majorité de ses activités dans les années 70. Après 4 albums entre 1974 et 1979, Tease a tout de même mis un peu les pieds dans les années 80 avec leur micro-sillon Body Shots, publié sur Aquarius Records, hein, donc une maison de disques basée à Montréal, en 1980. On va justement aller écouter 2 très bonnes pièces qu'on trouve sur cet album, mais vous allez l'entendre, les années 70 ne sont vraiment pas loin. On va d'abord entendre leur chanson « I'm not gonna cry anymore », qui sera suivie de « Calling all nurses ». Allons écouter du bon Canadian rock avec Tease, puis restez branchés, on revient ensuite pour la deuxième heure de Spraynet et Spandex.
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8: Bonjour, ici Julianne Perrault. Voici votre bulletin du mardi 7 juillet 2026. Le regroupement pour l'aide aux itinérants et itinérantes de Québec accuse le maire Bruno Marchand et son administration d'être dans le déni face aux effets de la répression des personnes en situation d'itinérance. L'organisme demande une rencontre avec l'administration Marchand et estime que le statu quo est devenu intenable et réclame un changement d'approche misant davantage sur l'accompagnement que sur les interventions policières. Une épicerie à grande surface verra finalement le jour dans le Vieux-Québec en 2028. La ville a conclu une transaction immobilière qui permettra l'aménagement d'un commerce au rez-de-chaussée du projet QG Vieux-Québec à l'îlot Charlevoix. Le nom de la bannière n'a toutefois pas été dévoilé, mais la ville en sera le responsable. L'administration Marchand a vendu son bâtiment du 1075 rue Saint-Jean, l'ancien Artec, pour effectuer la transaction. Le nouveau propriétaire de ce bâtiment y aménagera toujours des appartements aux étages supérieurs et un magasin au rez-de-chaussée. Après 3 accidents graves impliquant des enfants en 2 mois à Beauport, dont un mortel, Accès Transport Viable réclame des actions rapides de la Ville de Québec. L'organisme demande au SPVQ de renforcer la sensibilisation à la sécurité routière et à la Ville d'accélérer la sécurisation des rues et des intersections. Il estime que ces drames démontrent qu'il reste beaucoup à faire pour protéger les piétons et les cyclistes, particulièrement les enfants. L'interdiction de faire des feux à ciel ouvert est élargie dans la région de la Capitale-Nationale en raison des conditions propices aux incendies de forêt. La mesure décrétée par le gouvernement et la SOPFEU demeure en vigueur jusqu'à nouvel ordre. Les citoyens sont invités à consulter la carte des secteurs visés avant d'allumer un feu à l'extérieur. Et finalement, l'Alliance du personnel professionnel et technique de la santé et des services sociaux, l'APTS, réclame l'instauration d'un régime d'assurance médicaments publics et universel au Québec. Le syndicat estime que le système hybride actuel qui combine assurance privée et régime public fait grimper les coûts et profite davantage aux compagnies pharmaceutiques. Selon l'APTS, un régime universel permettrait de renforcer le pouvoir de négociation du Québec, de réduire les dépenses en médicaments et d'assurer un accès équitable à tous, peu importe apporte le statut d'emploi. L'organisation soutient qu'un tel modèle pourrait générer jusqu'à 3,8 milliards de dollars d'économies par année. C'est ce qui complète cette édition. Au nom de toute l'équipe, bonne journée à l'antenne de CKIA 88.3 FM et CKIAFM.org.
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On vient d'ouvrir la deuxième heure de Sprinette et Spandex avec une autre demande spéciale d'un fidèle auditeur. Ben oui. Donc, aujourd'hui, pas de thème en particulier, juste de la très bonne musique des années 80. Et donc, parlant de bonne musique, hein, c'est vrai que c'était bon ça. Donc, c'est Pete Shelley avec Homo Sapien, une excellente pièce, titre de son album, publié en 82 sur Genetic Records. Peter McNish, de son vrai nom, auteur, compositeur, interprète anglais, à ne pas confondre avec Peter Shelley, aussi britannique, mais donc ce Pete Shelley qu'on a entendu, il est un petit peu plus contemporain, avec 4 longs jeux sortis entre 80 et 86. Et on poursuit avec Jackie Quartz, que j'aime beaucoup, une autre chanteuse française que j'aime bien. Donc, À la vie, à l'amour, un single publié sur CBS en 87. Jacqueline Cuchet, de son vrai nom, autrice, compositrice, interprète française, qui nous a légué une discographie bien garnie avec 6 albums ainsi que plusieurs 45 tours, et ce jusqu'en 95. Ce sera suivi de The Effect avec El Norte comme titre, donc pièce tirée de leur EP éponyme publié en 89 sur Torso Records. C'est un groupe états-unien qui ne semble n'avoir offert que cet unique enregistrement. Je n'ai rien trouvé comme info. Ce que je peux vous dire, c'est que vous allez entendre une pièce assez joyeuse avec une touche musicale de mariachi, hein, pourquoi pas? Donc, vous allez voir, c'est bien bon. Que vous soyez sur les ondes FM de CIBL ou de CKIA, ou encore que vous écoutiez en balado, bien contente que vous soyez à l'écoute!

0: Oh, que c'est bon, vraiment. Je vais vous avouer que je connais plus son nom que son œuvre, donc j'étais très, très contente d'écouter un peu ce qu'elle a fait, puis de vous sélectionner cette pièce. Donc, Joan Armatrading avec The Key, chanson-titre de son album le plus « New Wave », entre guillemets, parce qu'on n'est pas, on est vraiment pas dans le « New Wave » commercial, là. C'est vraiment beaucoup plus intéressant que ça, à mon avis. Donc ça, ça a été publié sur A&M Records en 83. Grande autrice, compositrice, interprète originaire du UK avec une longue et belle discographie qui s'étend de 72 à 2024. Donc, depuis 86, Joan Armatrading a son propre studio d'enregistrement chez elle, dans lequel elle autoproduit tous ses enregistrements. Donc, vraiment, une artiste à découvrir. En tout cas, je parle pour moi, là, parce que je la connais vraiment trop peu. Voilà. Donc, ça se peut que vous en entendiez d'autres dans des prochaines émissions. Alors, on va poursuivre avec un autre segment spécial, trop jeune pour être nostalgique. Ce qu'on va aller écouter, c'est les Porn Flakes avec Bye Bye Mon Cowboy, featuring Plastic Patrick. Donc, c'est un extrait de leur micro-sillon, l'album du cœur, publié de façon indépendante en 2006. Puis, bien sûr, c'est une reprise du tout premier single de Mitsou qu'elle a publié, elle, en 88. Puis ben les Porn Flakes, collectif hein, de musiciens professionnels qui se sont produits surtout en spectacle. Puis leur concept était vraiment intéressant. Je suis allée les voir en spectacle à quelques reprises. Puis ben c'était en fait de reprendre des chansons connues avec des artistes connus, mais pas toujours des chanteurs ou des chanteuses, hein, parce que c'est ça. Mais c'était vraiment super. C'était puis les autres sont tellement des bons musiciens que ça sonnait, peu importe. Et ce sera suivi de Strawberry Switchable, donc avec leur pièce Another Day, chanson tirée de leur unique album éponyme publié sur étiquette Korova en 85. Duo féminin écossais formé en 81 à Glasgow, puis dissocié en 86. Les reprises de chansons des années 80, on aime ça!
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la dernière demi-heure de l'émission avec une bien bonne découverte. Donc, c'était Brenda Barne, je ne sais pas comment le prononcer, là, c'est en suédois. Et le titre de la pièce, c'est « Under Dit Skin ». Si on traduit en français, c'est « Sous votre peau ». Donc, c'est une chanson qu'on trouve sur leur album, dont je ne m'essayerai pas de dire le titre en suédois, mais si on traduit, ça donne « Tout est en flammes ». Donc, c'est sorti ça en 83 sur étiquette Mistlure. C'est donc un quintet suédois qui a produit un long jeu en 83. Puis, ils ont fait un retour en 2016 avec un nouvel album. On poursuit avec notre segment Rose Minoune. Et aujourd'hui, donc, je vous présente Diane Tell, Si j'étais un homme, extrait de son micro-sillon En flèche, publié sur Polydor en 1980. Très belle chanson féministe qui a marqué une époque, hein? Puis ben c'est une chanson beaucoup plus mollo que ce que je vous fais jouer en général, mais ben voilà, c'est tellement une bonne chanson que on va aller l'écouter. Puis vous m'excuserez, hein, j'ai complètement oublié de mettre mon indicatif Rose Minoune dans mes fichiers numériques, donc vous entendrez pas le petit indicatif habituel, mais c'est quand même le segment Rose Minoune. Voilà. Et ce sera suivi de... Ah, ça, je vous l'ai déjà fait jouer au début de mon émission. Mais là, je voulais la ressortir parce qu'elle est tellement bonne. C'est Raph avec Self Control, un single publié sur étiquette Carrère en 84. Un auteur-compositeur-interprète italien dont la carrière a débuté en 84 et qui se poursuit encore aujourd'hui. La chanson de Raph, Self Control, qu'on va entendre, est la version donc originale de cette chanson, mais reprise la même année par l'États-Unienne Laura Branigan. Et c'est vraiment cette version, celle de Laura Branigan, qui a joué sur nos radios. Pour les meilleures découvertes des années 80, ben, vous êtes au bon endroit.

c'est déjà la dernière intervention pour cet épisode de Spraynette et Spandex. J'espère que vous aurez apprécié mon épisode, mon émission d'aujourd'hui. Donc, pour réécouter, hein, vous pouvez toujours le faire en balado. Sur toutes les plateformes, je suis disponible. Si vous ne trouvez pas les liens, vous pouvez toujours visiter spraynette-spandex.com. On va se laisser avec... trois chansons absolument excellentes. D'abord, Michel Lemieux avec « I Want ». Donc, c'est la chanson tirée de son premier album, simplement intitulé « Lemieux ». Donc, publié en 86 sur étiquette Vertigo. Un artiste québécois multidisciplinaire qui a été vraiment novateur dans ce qu'il a fait à l'époque, notamment des spectacles un peu justement multidisciplinaire. Il a été définitivement un pionnier dans en ce sens. Ce sera suivi de The Stroke avec Window Shopping.

Donc, c'est un single sorti sur EMI en 80. C'est un duo britannique mené par la voix d'une certaine Barb. Donc, j'ai pas trouvé son nom complet. Et notre épisode se conclura avec une pièce de Jean-Pierre François, « Je te survivrai ». Donc, 45 tours sorti en 89 sur Zone Music. Un chanteur français qui n'a offert qu'un seul album en 90. La semaine prochaine, ce sera aussi un épisode de musique variée, mais avec une belle demi-heure musicale sur le mouvement espagnol La Movida Madrileña. Donc, que je viens de découvrir, ça fait pas si longtemps, j'ai lu sur le sujet, j'ai écouté de la musique, puis ouf, c'est super intéressant. Donc, je vous présente ça la semaine prochaine. Soyez à l'écoute. C'est Isabelle, et d'ici là, ben, je vous souhaite une excellente semaine. Et surtout, n'oubliez pas d'être cool. À plus!

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Bonjour, ici Julianne Perrault. Voici votre bulletin du mardi 7 juillet 2026. Le regroupement pour l'aide aux itinérants et itinérantes de Québec accuse le maire Bruno Marchand et son administration d'être dans le déni face aux effets de la répression des personnes en situation d'itinérance. L'organisme demande une rencontre avec l'administration Marchand et estime que le statu quo est devenu intenable et réclame un changement d'approche misant davantage sur l'accompagnement que sur les interventions policières. Une épicerie à grande surface verra finalement le jour dans le Vieux-Québec en 2028. La ville a conclu une transaction immobilière qui permettra l'aménagement d'un commerce au rez-de-chaussée du projet QG Vieux-Québec à Lillo-Charlevoix. Le nom de la bannière n'a toutefois pas été dévoilé, mais la ville en sera le responsable. L'administration Marchand a vendu son bâtiment du 1075 rue Saint-Jean, l'ancien Artec, pour effectuer la transaction. Le nouveau propriétaire de ce bâtiment y aménagera toujours des appartements aux étages supérieurs et un magasin au rez-de-chaussée. Après 3 accidents graves impliquant des enfants en 2 mois à Beauport, dont un mortel, Accès Transport Viable réclame des actions rapides de la Ville de Québec. L'organisme demande au SPVQ de renforcer la sensibilisation à la sécurité routière et à la Ville d'accélérer la sécurisation des rues et des intersections. Il estime que ces drames démontrent qu'il reste beaucoup à faire pour protéger les piétons et les cyclistes, particulièrement les enfants. L'interdiction de faire des feux à ciel ouvert est élargie dans la région de la capitale nationale en raison des conditions propices aux incendies de forêt. La mesure décrétée par le gouvernement et la SOPFEU demeure en vigueur jusqu'à nouvel ordre. Les citoyens sont invités à consulter la carte des secteurs visés avant d'allumer un feu à l'extérieur. Et finalement, l'Alliance du personnel professionnel et technique de la santé et des services sociaux, l'APTS, réclame l'instauration d'un régime d'assurance médicaments publics et universel au Québec. Le syndicat estime que le système hybride actuel qui combine assurance privée et régime public fait grimper les coûts et profite davantage aux compagnies pharmaceutiques. Selon l'APTS, un régime universel permettrait de renforcer le pouvoir de négociation du Québec, de réduire les dépenses en médicaments et d'assurer un accès équitable à tous, peu importe le statut d'emploi. L'organisation soutient qu'un tel modèle pourrait générer jusqu'à 3,8 milliards de dollars d'économies par année. C'est ce qui complète cette édition. Au nom de toute l'équipe, bonne journée à l'antenne de CKIA 88.3 FM et CKIAFM.org.

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Bonjour, ici Julianne Perrault. Voici votre bulletin du mardi 7 juillet 2026. Le regroupement pour l'aide aux itinérants et itinérantes de Québec accuse le maire Bruno Marchand et son administration d'être dans le déni face aux effets de la répression des personnes en situation d'itinérance. L'organisme demande une rencontre avec l'administration Marchand et estime que le statu quo est devenu intenable et réclame un changement d'approche misant davantage sur l'accompagnement que sur les interventions policières. Une épicerie à grande surface verra finalement le jour dans le Vieux-Québec en 2028. La ville a conclu une transaction immobilière qui permettra l'aménagement d'un commerce au rez-de-chaussée du projet QG Vieux-Québec à l'îlot Charlevoix. Le nom de la bannière n'a toutefois pas été dévoilé, mais la ville en sera le responsable. L'administration Marchand a vendu son bâtiment du 1075 rue Saint-Jean, l'ancien Artec, pour effectuer la transaction. Le nouveau propriétaire de ce bâtiment y aménagera toujours des appartements aux étages supérieurs et un magasin au rez-de-chaussée. Après 3 accidents graves impliquant des enfants en 2 mois à Beauport, dont un mortel, Accès Transport Viable réclame des actions rapides de la Ville de Québec. L'organisme demande au SPVQ de renforcer la sensibilisation à la sécurité routière et à la Ville d'accélérer la sécurisation des rues et des intersections. Il estime que ces drames démontrent qu'il reste beaucoup à faire pour protéger les piétons et les cyclistes, particulièrement les enfants. L'interdiction de faire des feux à ciel ouvert est élargie dans la région de la capitale nationale en raison des conditions propices aux incendies de forêt. La mesure décrétée par le gouvernement et la SOPFEU demeure en vigueur jusqu'à nouvel ordre. Les citoyens sont invités à consulter la carte des secteurs visés avant d'allumer un feu à l'extérieur. Et finalement, l'Alliance du personnel professionnel et technique de la santé et des services sociaux, l'APTS, réclame l'instauration d'un régime d'assurance médicaments publics et universel au Québec. Le syndicat estime que le système hybride actuel qui combine assurance privée et régime public fait grimper les coûts et profite davantage aux compagnies pharmaceutiques. Selon l'APTS, un régime universel permettrait de renforcer le pouvoir de négociation du Québec, de réduire les dépenses en médicaments et d'assurer un accès équitable à tous, peu importe le statut d'emploi. L'organisation soutient qu'un tel modèle pourrait générer jusqu'à 3,8 milliards de dollars d'économies par année. C'est ce qui complète cette édition. Au nom de toute l'équipe, bonne journée à l'antenne de CKIA 88.3 FM et CKIAFM.org.

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3: Bonjour, ici Julianne Perrault. Voici votre bulletin du mardi 7 juillet 2026. Le regroupement pour l'aide aux itinérants et itinérantes de Québec accuse le maire Bruno Marchand et son administration d'être dans le déni face aux effets de la répression des personnes en situation d'itinérance. L'organisme demande une rencontre avec l'administration Marchand et estime que le statu quo est devenu intenable et réclame un changement d'approche misant davantage sur l'accompagnement que sur les interventions policières. Une épicerie à grande surface verra finalement le jour dans le Vieux-Québec en 2028. La ville a conclu une transaction immobilière qui permettra l'aménagement d'un commerce au rez-de-chaussée du projet QG Vieux-Québec à l'îlot Charlevoix. Le nom de la bannière n'a toutefois pas été dévoilé, mais la ville en sera le responsable. L'administration Marchand a vendu son bâtiment du 1075 rue Saint-Jean, l'ancien Artec, pour effectuer la transaction. Le nouveau propriétaire de ce bâtiment y aménagera toujours des appartements aux étages supérieurs et un magasin au rez-de-chaussée. Après 3 accidents graves impliquant des enfants en 2 mois à Beauport, dont un mortel, Accès Transport Viable réclame des actions rapides de la Ville de Québec. L'organisme demande au SPVQ de renforcer la sensibilisation à la sécurité routière et à la Ville d'accélérer la sécurisation des rues et des intersections. Il estime que ces drames démontrent qu'il reste beaucoup à faire pour protéger les piétons et les cyclistes, particulièrement les enfants. L'interdiction de faire des feux à ciel ouvert est élargie dans la région de la capitale nationale en raison des conditions propices aux incendies de forêt. La mesure décrétée par le gouvernement et la SOPFEU demeure en vigueur jusqu'à nouvel ordre. Les citoyens sont invités à consulter la carte des secteurs visés avant d'allumer un feu à l'extérieur. Et finalement, l'Alliance du personnel professionnel et technique de la santé et des services sociaux, l'APTS, réclame l'instauration d'un régime d'assurance médicaments publics et universels au Québec. Le syndicat estime que le système hybride actuel qui combine assurance privée et régime public fait grimper les coûts et profite davantage aux compagnies pharmaceutiques. Selon l'APTS, un régime universel permettrait de renforcer le pouvoir de négociation du Québec, de réduire les dépenses en médicaments et d'assurer un accès équitable à tous, peu importe le statut d'emploi. L'organisation soutient qu'un tel modèle pourrait générer jusqu'à 3,8 milliards de dollars d'économies par année. C'est ce qui complète cette édition. Au nom de toute l'équipe, bonne journée à l'antenne de CKIA 88.3 FM et CKIAFM.org.

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1: Bonjour, ici Julianne Perrault. Voici votre bulletin du mardi 7 juillet 2026. Le regroupement pour l'aide aux itinérants et itinérantes de Québec accuse le maire Bruno Marchand et son administration d'être dans le déni face aux effets de la répression des personnes en situation d'itinérance. L'organisme demande une rencontre avec l'administration Marchand et estime que le statu quo est devenu intenable et réclame un changement d'approche misant davantage sur l'accompagnement que sur les interventions policières. Une épicerie à grande surface verra finalement le jour dans le Vieux-Québec en 2028. La ville a conclu une transaction immobilière qui permettra l'aménagement d'un commerce au rez-de-chaussée du projet QG Vieux-Québec à l'îlot Charlevoix. Le nom de la bannière n'a toutefois pas été dévoilé, mais la ville en sera le responsable. L'administration Marchand a vendu son bâtiment du 1075 rue Saint-Jean. L'ancien Artec pourrait effectuer la transaction. Le nouveau propriétaire de ce bâtiment y aménagera toujours des appartements aux étages supérieurs et un magasin au rez-de-chaussée. Après 3 accidents graves impliquant des enfants en 2 mois à Beauport, dont un mortel, Accès Transport Viable réclame des actions rapides de la Ville de Québec. L'organisme demande au SPVQ de renforcer la sensibilisation à la sécurité routière et à la Ville d'accélérer la sécurisation des rues et des intersections. Il estime que ces drames démontrent qu'il reste beaucoup à faire pour protéger les piétons et les cyclistes, particulièrement les enfants. L'interdiction de faire des feux à ciel ouvert est élargie dans la région de la Capitale-Nationale en raison des conditions propices aux incendies de forêt. La mesure décrétée par le gouvernement et la SOPFEU demeure en vigueur jusqu'à nouvel ordre. Les citoyens sont invités à consulter la carte des secteurs visés avant d'allumer un feu à l'extérieur. Et finalement, l'Alliance du personnel professionnel et technique de la santé et des services sociaux, l'APTS, réclame l'instauration d'un régime d'assurance médicaments publics et universels au Québec. Le syndicat estime que le système hybride actuel qui combine assurance privée et régime public fait grimper les coûts et profite davantage aux compagnies pharmaceutiques. Selon l'APTS, un régime universel permettrait de renforcer le pouvoir de négociation du Québec, de réduire les dépenses en médicaments et d'assurer un accès équitable à tous, peu importe le statut d'emploi. L'organisation soutient qu'un tel modèle pourrait générer jusqu'à 3,8 milliards de dollars d'économies par année. C'est ce qui complète cette édition. Au nom de toute l'équipe, bonne journée à l'antenne de CKIA 88.3 FM et CKIAFM.org.
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Comme le dit si bien la Fouine, effectivement, nous sommes tous les mêmes, tous des êtres humains, avec tous les mêmes droits. Il est présentement 16h12. J'espère que vous avez passé une belle journée. Bienvenue à vous tous, chers auditeurs et auditrices, à CKIA FM 88.3, à l'émission Les Frais Semblables. Les Vrais Semblables est la première émission de karaoké radiophonique au Québec, que j'ai l'honneur d'animer avec ma fille Angelica, qui s'occupera aussi de la mise en onde pour les deux prochaines heures. Mon nom est Bébé Bou, je suis paraidante bénévole depuis 6 ans dans la basse ville de Québec auprès des personnes les plus vulnérables. Pour l'émission d'aujourd'hui, le 7 juillet, j'ai avec moi en studio Cécile, Tiffany et Cassandra, des habitués de CKIA. Tout d'abord, j'aimerais vous remercier d'avoir accepté notre invitation, car c'est grâce à vous si l'émission existe et perdure dans le temps. J'aimerais aussi vous dire que la maison de la radio communautaire CKIA FM 88.3 sommes très fiers de vous accueillir dans nos studios. Bienvenue dans la team de CKIA. Pour débuter, j'aimerais vous parler du mouvement du communautaire à bout. Notre chère ministre Christine Fréchette et notre chère Chantal Rouleau continuent toujours d'ignorer la crise et l'urgence d'une table de négociation. Sans le communautaire et tous les organismes, tout va s'écrouler. Comme notre cher gouvernement corrompu ne veut pas nous écouter. Le communautaire à bout se rassemble le 15 septembre 2026 à Trois-Rivières de 9h à 14h. Ils vont porter haut et fort les organismes autonomes du communautaire qui revendiquent de meilleures conditions de travail pour nos travailleurs et travailleuses du communautaire ainsi que du financement stable à la mission pour pouvoir répondre aux besoins criants des personnes les plus vulnérables de notre société. Imaginez qu'il y a des milliers de personnes que les seuls besoins de base ne sont pas comblés. C'est un droit fondamental d'être nourri, d'avoir un toit, se laver, pour qui la Charte des droits n'est pas respectée. Les défis auxquels font face nos organismes ne disparaîtront pas cet été. Le communautaire à bout demande aux travailleurs, travailleuses, aux membres des conseils d'administration, aux membres et personnes participantes de se rejoindre à eux. J'ai lu dans un article qu'il pourrait même aller jusqu'à une grève totale et illimitée. Il y a aussi une pétition sur les réseaux sociaux, Facebook, qui s'appelle Relier. S'il vous plaît, allez la signer. Nous sommes environ à 1300 signatures, mais je pense qu'on est plus, ça c'est pas le décompte que j'ai exact. Cette campagne Relier pour que la crise de l'itinérance soit prise au sérieux et qu'il y ait des solutions rapides et concrètes. Nous demandons au gouvernement du Québec des engagements clairs et structurants pour réduire significativement l'itinérance. Cette campagne vise à rassembler et à unir les voix de plusieurs citoyens et citoyennes qui se sentent concernés par la croissance de l'itinérance afin d'orienter les priorités du gouvernement pour renverser la tendance. Nous demandons des actions à la hauteur de la crise. Cela implique des engagements clairs en matière de logement, de revenus, de santé globale, d'accès aux services publics et de soutien aux organismes communautaires. S'il vous plaît, c'est un cri du cœur. Prenez un petit 2 minutes et signez pour sauver des vies grâce à nos organismes communautaires. Passons maintenant à la clinique Droit Tuté qui a déposé un mémoire vers des réponses fondées sur la dignité, la stabilité et les droits fondamentaux de chaque être humain. Chaque semaine, ils rencontrent des personnes qui vivent les conséquences de l'affaiblissement du filet social, de la crise du logement, insuffisance des revenus, des ruptures de services et de la judiciarisation de la pauvreté. Le constat est simple. Les personnes se retrouvent trop souvent pénalisées pour les conséquences même de l'insuffisance des réponses collectives à leurs besoins fondamentaux. Notre cher Bruno Marchand, notre chère première ministre Christine Fréchette et tous les partis au gouvernement ignorent et ne respectent pas la Charte des droits et libertés de la personne. Ils sont même pas capables de donner à chaque être humain le minimum pour survivre. Manger, un toit, des toilettes, se laver, des soins de santé. Maintenant, la question, vers qui doit-on se retourner pour faire respecter les droits fondamentaux et la Charte des droits et libertés de la personne? Je vais faire une invitation à Bruno Marchand, Christine Fréchette, Chantal Rouleau, de venir vivre un 24 heures dans la rue, dans les bottines d'un sans-abri. Continuons avec Frappu. Le 1er juillet a eu lieu un rassemblement devant le tribunal de la Régie du logement. Ceci était en action contre le logement cher au Québec. Comme le 1er juillet est la journée nationale du déménagement, le jour où la crise du logement
chère ne peut être ignorée où des milliers de locataires se sont retrouvés à la rue. Malgré ce fléau, pendant ce temps, le gouvernement du Québec se croise les bras et ne prend aucune mesure qui s'impose. Au contraire, ils empirent la situation. Voici leurs revendications. Ils exigent des solutions structurantes à la hauteur de la crise, réel contrôle des loyers au Québec, le développement massif du logement social, l'inscription du droit au logement dans la Charte des droits et libertés. En date du 23 juin 2026, le nombre de 3 200 familles qui n'auraient pas de logement risquerait fortement de se retrouver à la rue. J'aimerais vous lire un texte qui a été écrit par Sonia Alary sur Facebook que j'ai adoré. Je vais vous lire ça. C'est quoi la valeur d'une vie humaine quand elle ne produit rien, ne consomme pas correctement, ne performe pas selon les standards d'un système qui a oublié de respirer, n'est pas un privilège? Parce que ce visuel-là, il dérange et tant mieux. Il doit déranger, il doit gratter là où ça fait mal, là où on a construit une habitude collective de détourner les yeux en mode « ça existe ». Mais pas trop près de moi, pas trop dans ma journée, pas dans mon feed. Mais la vérité froide, brute, non négociable, c'est celle-ci. L'itinérance n'est pas une anomalie sociale. C'est un produit direct de nos choix politiques, économiques et humains. C'est un résultat. Un cas-pays honteux d'un système qui optimise le confort de certains pendant que d'autres optimisent leur survie minute par minute. On ne parle pas ici d'un manque de chance. On parle d'un enchaînement de ruptures, logements inaccessibles, salaires insuffisants, santé mentale laissée sans soutien, violence conjugale, dépendance, traumatisme, système de santé saturé, file d'attente infinie pour de l'aide qui arrive souvent trop tard. Et au bout de cette chaîne, il n'y a pas une chute, il y a une sortie du radar social. Et c'est là que le système devient violent, pas toujours par action, souvent par omission. Parce qu'une fois dehors, tu deviens invisible, statiquement présent, humainement effacé. Le visuel prend ce mécanisme-là et le retourne comme un miroir sale devant nos faces collectives. Et c'est ça exactement ce qui fait mal, voir à quel point on a normalisé l'inhumain. Dormir dehors devient une ligne de CV implicite. Endurer le froid devient une compétence transférable. Être ignoré devient une condition de travail. Survivre devient un job sans salaire, sans congé maladie, sans retraite, sans sécurité. Et pendant ce temps-là, on débat encore si c'est assez grave pour agir plus fort. Spoiler, c'est déjà une urgence permanente. On vit dans une société qui adore parler d'innovation, de disruption, de transformation numérique, de croissance. Mais quand il s'agit de transformation humaine, on devient soudainement lent, prudent et bureaucratique. Comme si la dignité devait passer par 3 comités, 2 appels d'offres et 1 validation budgétaire. Non, la dignité n'attend pas, et l'itinérance, elle, n'attend jamais non plus. Elle s'installe, elle s'aggrave, elle s'enracine dans les intercèdes d'un système qui laisse tomber des gens comme si c'était des bugs isolés, alors que c'est un pattern massif. Ce texte n'est pas là pour être touchant. Il est là pour être lucide, et la lucidité, parfois, elle n'a pas de douceur. Elle a des angles droits, elle coupe les illusions. Parce que oui, il faut dire clairement, une société qui accepte que des gens dorment dehors pendant que des bâtiments restent vides n'a pas un problème de ressources, elle a un problème de priorité. Une société qui tolère que l'accès à l'eau, à la nourriture, au repos, à la sécurité devienne conditionnel n'a pas un problème de capacité, elle a un problème de volonté. Et ce problème-là, il est politique, mais aussi culturel. Il est dans les regards, dans les micro-jugements, dans les « il devrait juste », de les « moi, je ferais pas ça », dans les « ça me dérange pas de les, ça me dérange de les voir ». Mais voilà le point de rupture. Ce n'est pas à la réalité de s'adapter à notre confort visuel. C'est à nous de grandir assez collectivement pour regarder la réalité en face sans la déformer. Ce visuel, c'est un hack narratif, une infiltration dans le langage du quotidien pour forcer une question simple. Si on décrit l'itinérance comme une offre d'emploi, est-ce qu'on réalise enfin l'absurdité de ce qu'on laisse exister?
Parce qu'au fond, personne ne postule à ça, personne ne choisit ça comme projet de vie. Personne n'écrit ça dans une vision board. C'est un effondrement progressif du filet qui était déjà trop fragile. Et maintenant, la vraie responsabilité, elle est ici, entre nous, dans ce moment précis de lucidité. Est-ce qu'on continue à gérer ça comme une fatalité sociale ou est-ce qu'on change enfin le système comme si des vies dépendaient de chaque décision, parce que c'est exactement le cas? Il y a plus de neutralité possible. Regarder sans agir, c'est déjà une position. Partager sans questionner, c'est déjà un choix. Et normaliser, même silencieusement, c'est déjà participer. Alors non, ce visuel ne cherche pas à plaire, il cherche à réveiller ce qui reste de sens collectif dans une société qui s'est habituée à l'inacceptable. Parce qu'au bout du compte, la vraie offre d'emploi qu'on devrait afficher partout, c'est celle-ci. Poste à combler, humanité active, urgence permanente, zéro tolérance pour l'indifférence. Si je vous fais la description du poste, si vous dormirez sur les bancs publics dans des refuges bondés ou des abris de fortune chez des amis dans votre véhicule ou en dessous des arbres, vous affronterez le froid, la faim, le regard des autres, l'indifférence, vous aurez un accès limité à l'eau, à la nourriture. Compétences requises. Capacité à supporter le rejet, le jugement, être un expert en résilience, créatif, autonome et débrouillard, vous devrez développer la capacité d'adaptation, la gestion du stress. Les avantages, personne ne vous regardera, vous allez vivre au grand air été comme hiver, vous avez droit aux préjugés en continu. Si vous êtes intéressé à postuler, venez postuler au coin d'une rue, dans un parc, dans la forêt, dans un stationnement et peut-être même au poste de police. Fait que j'avais lu ça et là, je voulais le partager parce que je trouvais tellement que, tu sais, que ça avait rapport avec ça. Je suis rendue là. Toute l'équipe de Sequoia 88.3 appuie et supporte les organismes communautaires, les actions et les mouvements et leurs revendications qui défendent les droits de chaque citoyen et citoyenne, chaque droit fondamental. En soutien à la cause, voici la chanson « On lâche rien » de HK.

0: On lâche rien et on lâchera rien jusqu'à temps qu'on obtienne ce qu'on veut. Oubliez pas, le 15 septembre sera le rassemblement du communautaire à bout à Trois-Rivières. Bonne nouvelle, enfin. La ville, avec le CIUS et l'ambulance Saint-Jean, ouvrira bientôt un répit nuit au 399 Saint-Joseph, qui est en face de la bibliothèque Gabriel-Leroy, qui pourra accueillir 30 personnes en situation d'itinérance. Passons maintenant à nos invités. Cécile.
1: Allô.
0: Allô, ça va bien?
1: Oui.
0: Oui, contente de te voir.
1: Moi
0: Cécile
1: aussi.
0: Est une grande amie à moi et une habituée du studio. Hein? On a fait, Cécile a participé au balado sur l'itinérance. Et aujourd'hui, Cécile, tu voulais venir nous faire un partage de ton vécu à toi, de ton parcours. J'en sais un peu, mais est-ce que tu voudrais le partager...
1: Ben, quand j'étais bébé, les médecins mettaient des étiquettes disant qu'on avait une DI, mais moi, j'ai juste manqué d'air. Mais pour moi, là, une étiquette, là...
0: Ça va sur les peaux,
1: sur
0: hein?
1: Sur les peaux, et non sur les personnes et les organismes.
0: C'est ça.
1: Moi, à un moment donné, j'ai été vice-présidente au mouvement Personnes d'abord du Winnipeg pendant 10 ans. J'ai fait une bande dessinée, j'ai dessiné, moi j'ai un micro en moi là, j'ai un micro dans la main là, depuis que je suis jeune là, mettons vers 12 ans là, j'ai toujours un micro. Puis quand que Rémi m'a demandé de faire une entrevue, ben j'ai dit ok. Puis je vais dire, oui, je vais y aller faire une entrevue avec Mme Fréchette. Puis je vais dire, regarde, les étiquettes vont sur les peaux et non sur les organismes. Mais depuis que je suis jeune, le monde me disait, ah, oh, t'es bonne à rien. Moi, je disais, ta gueule, ou ben, tu me connais pas, arrête de juger. Mais avec tout ça, ben, j'ai appris à avoir un micro dans la main parce qu'à un moment donné, dans un organisme central de. C'était le 3 décembre, je me souviendrai, il y avait un journaliste, il s'appelait Félix, puis on était trois sur le comité, là, il dit « Toi, je te veux! » Ben là, j'ai dit « Il y a plein de monde autour de moi! » Il dit « Non, c'est toi que je veux, ok! » Fait que quand j'ai fait l'entrevue, ben, il y a eu 1000 personnes qui ont écouté pour dire
0: raté.
1: Comment t'as fait pour parler? Ben, j'ai un micro dans moi. Je suis capable de parler au nom des personnes. Je suis capable, à un moment donné, il y a quelqu'un qui s'avait fait écœurer. Là, j'ai dit, moi, ouais, mais il y a juste besoin d'aide. Il y a juste que tu donnes une cigarette. C'était pas de ma faute, moi, s'il était fâché puis qu'il voulait s'en prendre à moi, mais j'ai des gens qui m'ont protégé, qui ont dit, regarde, cette personne-là voulait juste avoir une cigarette. T'avais pas de besoin d'être choqué après Cécile ou bien la frapper. Mais j'aime ça, moi, m'impliquer comme en engrenage. Ça fait déjà 1 an et demi que je fais partie de l'engrenage, le piano, le comité d'Halloween, la table.
0: T'es beaucoup impliqué dans la communauté de Saint-Roch, hein? Oui. T'es connue. Cécile est connue dans Saint-Roch.
1: Même si ça fait 11 ans, puis moi, là, ça me prend des projets. Si j'ai pas de projet ou ben que ça vaut pas la peine, j'y vais pas. Mais l'engrenage, comme les miniatures, je suis la vedette sur le livre couverture.
0: Oh wow. Moi, je suis la spécialiste de la miniature, là. Tu regarderas, là, c'est le dauphin. C'est,
1: oui, j'ai
0: vu. Ça m'a pris 2 heures faire un petit mini-micro pour aller
1: j'ai
0: là-dedans.
1: J'ai vu, mais j'aime ça m'impliquer parce que tout le monde... peut donner du temps. Tout le monde peut être écouté. On a une voix pour parler. On a. Mais Madame Fréchette, là, si je vais à Montréal, à Trois-Rivières, là, je vais lui dire, regarde, les étiquettes vont sur les ponts et non sur les organismes.
0: On a plus de choses à lui dire que ça.
1: Oh
0: ça, c'est
1: oui!
0: Là. Ouais.
1: Oh oui! Parce que je l'aime pas, moi, Madame Fréchette.
0: Ah, moi,
1: je
0: non
1: l'ai
0: plus, on s'entend bien.
1: J'ai...
0: Moi, je pensais qu'en ayant une femme au pouvoir, que ça changerait les choses. Mais quand j'ai vu sa première sortie, ce qu'elle a fait, c'est pas parler des êtres humains qui sont dans nos rues. Non, non, non, non, non. C'était parler du tramway, le sacré tramway. Ah, oh, comme si on n'avait pas assez d'autobus pour monter en Haute-Ville. Mais ton parcours de jeunesse, c'est ça?
1: Moi, mon parcours, quand j'étais bébé, j'étais au Mondioville. Celle qui m'a mis au monde, Jocelyne, parce que moi, j'ai été adoptée. J'étais à la crèche bébé, j'avais pas de couverture, j'avais pas de pyjama, j'avais rien. Elle me donnait des chips et de la liqueur, elle me battait. Puis une famille, tante Lucie, c'est eux autres qui m'ont adoptée. Je suis fière où que je suis rendue parce qu'ils m'ont montré comment que d'être forte dans la vie, d'avancer dans la vie. Fait que j'étais adoptée bébé à la crèche au Mondeauville. Puis j'ai commencé à parler à 3 ans. J'ai commencé à parler, à marcher à 3 ans. Puis il y a des fois aussi que je me faisais agresser par des moniteurs au camp, par... peu importe, mais... C'est sûr, si tante Lucie puis mon oncle meurt, je vais avoir besoin de tout le monde. Parce que Justine, celle qui m'a mis au monde, j'ai l'oublié dans ma tête. Puis tout le monde m'écœurait, tout le monde, bon, tu feras rien. Puis bébé, j'ai fait mourir.
0: Ouais, tu voulais mourir à cause de quoi?
1: À cause que je manquais d'air, je pesais 3 livres et 5.
0: Donc t'étais toute petite.
1: Oui, j'étais supposée d'être née le 25 octobre, mais je suis née le 25 août. Puis les médecins disaient, tu vas mourir. Regarde, aujourd'hui, j'ai 49 ans.
0: T'es encore heureux?
1: Je suis encore
0: plus
1: là.
0: Plus de bout que n'importe qui.
1: Oui, parce que je tiens à la vie, puis mes parents m'ont montré être forte, malgré des fois si... Des fois, si je trouve difficile, parce que l'autre fois, à un moment donné, j'ai parti la semaine passée au Cap-Blanc.
0: OK.
1: Parce que j'étais tellement découragée, parce que j'avais comme sorti d'une relation, puis j'étais tellement découragée, j'étais... Puis j'avais écrit sur Facebook que tout le monde serait content, puis je fuir. Fait que j'ai dit, oui, j'ai parti à 7 heures le matin de chez moi. Les policiers m'ont retrouvé, ils étaient...
0: 11h
1: du matin.
0: De 7h à 11h, t'as pas pris de temps? 3h, t'as pris de temps.
1: Ouais, mais c'est loin, là. Cap-Blanc, là, c'est loin, là.
0: Puis tu voulais aller faire quoi, au juste, là-bas?
1: Je voulais fuir, puis... Mais... Parce que les policiers, ils avaient trouvé mon testament qui est fait depuis 2018. Mm. Puis ils pensaient que je voulais... Non. Quand je dis je fuis, oui, je m'en vais. Mais je vais pas me tirer à l'eau.
0: Pour réfléchir, t'avais besoin de réfléchir.
1: Mais eux autres, ils avaient compris que je voulais... Ils disent, ouais, mais t'as écrit sur Facebook que tout le monde serait content. Mais oui, mais quand on est... Quand on a de la peine, c'est toujours cette idée-là qui me revient. Mais à un moment donné, ça se travaille. Mmh. J'ai beaucoup changé depuis parce que j'ai appris beaucoup de choses. Oui, c'est sûr que des fois, j'ai encore de la misère à parler avec les émotions, ou bien... Mais j'ai des organismes qui croient en moi, puis moi, je crois en moi aussi.
0: Moi aussi, je crois en toi, oui. Cécile. T'as fait beaucoup de choses.
1: Puis Rémi, quand il me dit, ben là, t'es VIP, ben, OK, regarde, je vais parler contre la tutelle, parce que c'est moi qui l'avais demandé depuis 19 ans. D'être sur la tutelle.
0: Mm-hmm.
1: Mais là, le 25 août, le jour de ma fête,
0: ouais.
1: Je m'en vais voir l'avocat pour dire, regarde, c'est moi qui l'ai demandé d'être sur la tutelle, puis je veux être écouté par un juge.
0: Mm-hmm.
1: Mais le psychiatre, il me dit, ouais, mais t'es mongol, tu sais pas compter.
0: T'es mongol, il t'a dit ça de même?
1: Ouais.
0: Le
1: ouais.
0: Psychiatre?
1: Tabarnouche. Il dit, ouais, mais je te mets sur la tutelle parce que tu sais pas compter. Mais oui, mais... J'ai des amis qui vont m'aider.
0: Mais y a
1: des gens qui vont m'aider.
0: Il y a des intervenants qui sont là pour te montrer oui. comment il est budgété. Là.
1: Mais...
0: T'es intelligente. Toi.
1: Quand j'ai dit où...
2: moi, j'ai une maîtrise et je sais pas faire un budget.
0: Vas-tu,
1: quand
0: hein,
1: j'ai dit où, psychiatre, les étiquettes vont sur les pots et non sur les personnes. Ça me dérange pas, tu vas être encore sur la tutelle.
0: Mais c'est. Je trouve ça aberrant de voir des psychiatres être capables de te rabaisser au lieu de t'aider à te remonter puis voir le bien que tu fais. Je sais que t'es dans les logements de chez Pêche. Je veux dire, eux autres aussi sont capables de t'aider, là. Je veux dire, écoute bien, là, à un moment donné, il n'y a rien. On peut apprendre. Il n'y a jamais trop tard pour apprendre, pour faire un budget.
1: Tu sais? Puis à un moment donné, les premières évaluations, il marquait que je pesais 400 livres.
0: Je sais pas, là. Moi, je te vois, je penserais pas, là.
1: Je paye 150.
0: Bon.
1: Mais lui, dans sa tête, il dit, tu pèses 400 livres, t'es pas autonome, tu fais rien. Mais oui, mais je suis impliqué. Viens donc à l'engrenage pour voir qu'est-ce que je fais, puis...
0: C'est ça qu'il demande à Émilie et à Chyna, puis ben il demande à moi, là. Je vais leur dire, moi, ce que tu sais.
1: Comme dimanche aussi, je vous invite au party Dog Dog que j'organise au Parvis depuis 2 mois que je le travaille.
0: Ah ouais?
1: Je suis épaulée avec Chyna, mais c'est moi qui ai trouvé les bénévoles, c'est moi qui ai trouvé qui va donner les tâches.
0: Tu n'as pas pensé à moi comme bénévole?
1: Ben oui, mais tu m'as pas répondu.
0: Je t'ai pas répondu? Non. Mais j'ai pas vu de texto au moins.
1: Ben oui, je l'avais écrit à un moment donné, mais c'est pas grave. Ben. Mais ça, je suis fière de moi, parce que regarde...
2: Elle m'a trouvé.
0: Elle t'a trouvé?
2: Ouais.
1: Oui.
0: Ah ben moi aussi, je vais vous trouver, je vais aller au Paris.
1: À midi, dimanche, à midi. Beau temps, mauvais temps, on fait pareil. Et mon idée que j'ai pensée, que c'est des dons
0: à contribution volontaire. Ouais.
1: Et cet argent-là va aller au RIPI.
0: Oh wow.
1: Basseville, parce que le RIPI, il me tient à cœur, parce que tous mes travailleurs de rue sont là. Je voudrais que le RIPI soit ouvert 24 heures sur 24, 365 jours par année. Oui, c'est sûr que si on ramasse peut-être 200 ou 300, mais je crois que dimanche, on va être beaucoup sur le parvis.
0: Oh, sûrement. S'il fait beau, on le souhaite.
1: Oui, parce que même si je connais Élonie, ça fait 6 ans qu'on est amis, elle dit « Je veux tout amener tout le monde. » Tous les gens, même Mariette de la ville.
0: Élonie, si le monde veut savoir c'est qui, c'est la conseillère municipale de Saint-Roch et Saint-Sauveur.
1: Fait qu'elle va tout amener tout le monde. Et je suis fière parce que, regarde, j'ai travaillé ici.
0: Travaillé fort, hein?
1: Oui, sauf...
0: Bravo,
1: merci.
0: Cécile. Bravo.
1: Merci. So.
0: Bravo ton indication. Bravo pour...
2: Tu as le droit de t'enlever ta tutelle. C'est légitime.
0: Ouais, ah! C'est ça. Mais... On va te mettre sa tutelle à Tiffany.
1: Mais non. Sans l'engrenage ou bien les autres... Moi, je parle plus de l'engrenage parce que ça fait 1 an et demi que je m'implique. Puis même à un moment donné, Sienna m'avait dit, Cécile, entre-temps, quand l'émission avait commencé, des fois, c'était pas facile parce qu'il y avait quelqu'un qui m'avait fait pleurer puis j'avais parti. Parce qu'elle ne me connaissait pas. Elle disait, oh, tes idées sont pas bonnes, t'as pas besoin d'être là. Mais... Chyna et Émilie m'ont dit, regarde, t'as pris la place, t'as pris le micro, t'as participé aux entrevues, t'as composé la chanson.
0: Et oui, parce que Cécile, elle a composé une chanson.
1: On jase de toi.
0: Ben, on jase de toi. Là, mais... elle a pris ça sur l'air de on jase de toi, mais ça fonctionnait pas quand on jase. Mais, par exemple, c'était
1: j'avais tout changé les paroles.
0: C'est ça, elle avait écrit les paroles sur l'air de on jase de toi. Et puis, elle a pu l'emmener ça au balado sur les indiscutables qu'on a fait l'exposition à l'engrenage.
1: Ouais.
0: Puis là, en parlant d'on jase de toi, ça te tente-tu, là? Tu l'aimes, cette tourne-là, hein? Bon, on va te l'envoyer pour toi, Cécile. Alors, Cécile va nous chanter On sort de toi.
1: Mais là, moi, c'est trop loin, mais...
0: T'es trop loin. Avance-toi.

0: bravo. Ça finit, tu m'as pas fait le signe, j'ai pas checké. Je regardais ailleurs. L'autre chanson choisie par Cécile, c'était Calvaire de la chicane.
1: Oh oui, encore une autre.

0: on t'aime, Cécile, on t'aime. Ça sonne de toi.
1: Et après, c'est quand c'est la voix.
0: Tu voulais te dévorer le corps.
2: En tout cas,
0: tu y allais, on est allé. On va faire un tour, on continue. On va faire un tour après. Après ça, on est rendu. Attendez, moi, je suis perdu avec notre belle chanson, là, Cécile. Oh, notre deuxième invitée, qui est Miss Tiffany. Salut, Tiffany.
3: Salut, baby.
0: Ça va bien?
3: Joker!
0: Ben oui, Tiffany, notre
3: ça va très bien, ça va pas bien, ça va très bien, ça va pas bien, ça va pas très bien, ça va bien.
0: Ça va, moi chaud, moi aussi. On est mollo.
3: Aujourd'hui, il fait chaud, il n'y a pas d'humidex, c'est cool.
0: Ah, oh, je sais pas. Hein.
3: Mais ailleurs sur la planète, il fait très chaud.
0: En tout cas, il doit
3: 45 faire... degrés en France aujourd'hui. Wow.
0: Ouais, mais il disait que la chaleur venait du Mexique. Chris, je voudrais pas être au Mexique quand il fait 47.
3: la chaleur, elle vient du soleil et puis des conneries qu'on fait. Notamment, en fait, on nous dit consommation. OK, ben, on nous sommes d'être cons. Encore, je le répète. Hein. Consommer, c'est être con.
0: OK.
3: On nous sommes... Sommer, ça veut dire on nous ordonne d'être cons. Donc consommez les gens, soyez cons, excusez-moi. Plutôt.
0: Affirme-toi.
3: Pourvoyez à vos besoins. Hein. Pourvoir à ses besoins, c'est juste manger, boire, dormir, faire l'amour. Voilà.
0: Bon, prendre une petite bière de temps en temps, fumer.
3: Ouais, ça veut partir de boire. Hein. Voilà. Peace and love.
0: Ouais, là on est rendu à tes tonnes à toi, ma chère.
3: Ouais.
0: Ok, tu m'as texté ça à matin, par exemple. Je venais juste de faire mon setup. Si je me trompe pas. Vas-y, présente-le donc.
3: C'est Rage Against the Machine, la machine du système.
0: Non, c'est le non, la première, moi, c'est Killing in the Name of the Rage Again.
3: The Rage Against the Machine.
0: Ah, c'est ça, The Machine.
3: Ah oui.
0: Je comprenais pas, rendu au bout, quand tu me l'as texté, The Machine. Je pensais que ça allait avec la toune.
3: De Rage Against the Machine.
0: Alors, vas-y, ma belle Tiffany. Moi, je ne la connais pas, je pense.
3: C'est une toune. Cass, tu la connais? Tu chantes avec moi? Je la connais pas! Mais si, tu la connais. Tout le monde la connaît! 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Tu connais pas?

0: Et c'était la toune de Tiffany.
1: Killing the name of... En ça gros, hein, pour résumer, cette chanson-là, elle parle de, des violences.
0: OK.
2: Ah.
1: Faites par... pas toutes, hein, heureusement, mais certaines forces de l'ordre.
0: OK.
1: Those who work forces, ceux qui travaillent pour les forces, et qui en fait are the same that burn crosses. Ceux qui brûlaient les croix, c'était les gens du KKK, Ku Klux Klan. Une partie travaillait pour les forces aux États-Unis. Hein. Mmh. Donc c'est pour, en fait, c'est pour protester contre les abus.
0: Les abus, c'est des forces de l'ordre. Et la prochaine, Smell Like Team Spirit, ça c'est avant la pause publicitaire, après on va faire une pause publicitaire, mais avant, Smell Like Team Spirit de Nirvana.
1: Nirvana. Là, vous la connaissez ou vous êtes trop jeune? Du grunge, de la crasse entre les doigts de pied.

0: Yes! Hey, bravo, la gang! On va s'en aller à une pause publicitaire. Et Angelica, c'est quoi la toune pour la pause publicitaire, donc?
1: I love rock and roll.
0: I love rock and roll. Alors, bon petit 5 minutes.
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2: Bonjour, ici Juliane Perrault. Voici votre bulletin du mardi 7 juillet 2026. Le regroupement pour l'aide aux itinérants et itinérantes de Québec accuse le maire Bruno Marchand et son administration d'être dans le déni face aux effets de la répression des personnes en situation d'itinérance. L'organisme demande une rencontre avec l'administration Marchand et estime que le statu quo est devenu intenable et réclame un changement d'approche misant davantage sur l'accompagnement que sur les interventions policières. Une épicerie à grande surface verra finalement le jour dans le Vieux-Québec en 2028. La ville a conclu une transaction immobilière qui permettra l'aménagement d'un commerce au rez-de-chaussée du projet QG Vieux-Québec à l'îlot Charlevoix. Le nom de la bannière n'a toutefois pas été dévoilé, mais la ville en sera le responsable. L'administration Marchand a vendu son bâtiment du 1075 rue Saint-Jean, l'ancien Artec, pour effectuer la transaction. Le nouveau propriétaire de ce bâtiment y aménagera toujours des appartements aux étages supérieurs et un magasin au rez-de-chaussée. Après 3 accidents graves impliquant des enfants en 2 mois à Beauport, dont un mortel, Accès Transport Viable réclame des actions rapides de la Ville de Québec. L'organisme demande au SPVQ de renforcer la sensibilisation à la sécurité routière et à la Ville d'accélérer la sécurisation des rues et des intersections. Il estime que ces drames démontrent qu'il reste beaucoup à faire pour protéger les piétons et les cyclistes, particulièrement les enfants. L'interdiction de faire des feux à ciel ouvert est élargie dans la région de la Capitale-Nationale en raison des conditions propices aux incendies de forêt. La mesure décrétée par le gouvernement et la SOPFEU demeure en vigueur jusqu'à nouvel ordre. Les citoyens sont invités à consulter la carte des secteurs visés avant d'allumer un feu à l'extérieur. Et finalement, l'Alliance du personnel professionnel et technique de la santé et des services sociaux, l'APTS, réclame l'instauration d'un régime d'assurance médicaments publics et universel au Québec. Le syndicat estime que le système hybride actuel qui combine assurance privée et régime public fait grimper les coûts et profite davantage aux compagnies pharmaceutiques. Selon l'APTS, un régime universel permettrait de renforcer le pouvoir de négociation du Québec, de réduire les dépenses en médicaments et d'assurer un accès équitable à tous, peu importe le statut d'emploi. L'organisation soutient qu'un tel modèle pourrait générer jusqu'à 3,8 milliards de dollars d'économies par année. C'est ce qui complète cette édition. Au nom de toute l'équipe, bonne journée à l'antenne de CKIA 88.3 FM et CKIAFM.org.

en ondes. Nous revenons en ondes. Et maintenant, on va faire un split en chanson. On n'être pas en musique. Allons avec notre metteuse en ondes, Angelica, qui va nous chanter Cops de Anna Kendrick.

0: Et c'était... mon Dieu, je suis rendu où? C'était quoi, donc? C'était Cops, de Anna Kendrick. La prochaine, si je me... Angelica, si je dis bien, c'est
1: Riptide.
0: Non, on va la voir. Vance Joyce. T'as trouvé ma puce.

C'était Whip Style de Vince Joy, interprété par Angelica. On va passer en musique avec ceux que j'ai choisis, avec la première, car tu vas pouvoir chanter avec moi, maudit bordel. Car, dans la lune, chanter maudit bordel.

0: Maudit bordel.
1: Et c'était Maudit bordel, interprété par Bébé Bou, par Cécile, par Cass. La prochaine, on la connaît toute encore, Juste une petite nuit, des colocs.

0: Et c'était juste une petite nite des colocs. Maintenant, on enchaîne avec Cécile qui nous interprétera Casser la voix de Patrick Bruel.
1: Oh, oui. On va tous chanter.

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0: C'était Casser la voix avec Cécile, Tiffany, Baby Boo et Cass et Angie. La prochaine, on est rendu autour à Tiffany, War de Bob Marley.
1: Oh.

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1: Hier, c'était War de Bob Marley. De Bob Marley, interprété par notre chanteuse Funny Funny. Et on continue en chanson avec Le jour 1 de Louane, interprété par
0: Oh, elle est belle,
1: Angie.

0: Jour 1 de Louane, interprété par Angelica. Et on continue en musique avec Pour un flirt avec toi.
1: Non.
0: Non, c'est pas ça. Oh. C'est pas sur un écrit sur les murs non plus.
2: Si.
1: Si.
0: Oui. Comment ça, si? Ben non. Ah oui, c'est ça. Oui, c'est vrai. Excuse-moi.
2: Oh, c'est la chanson de ma fille.
0: Ben oui, j'ai besoin d'elle.

0: c'était, on écrit sur les murs avec la gang de CKIA qui est Tiffany, Cécile, Cass et Angie et moi-même.
1: Maintenant, on est rendu à la toune de Cass qui est Dites-lui de Alidi, c'est ça?
0: Ouais.
1: Parfait. Il l'avait pas encore oublié, par exemple.
2: Je sais.
1: Il l'est pas trouvé. Oh mon Dieu, je connais ça, man.

0: Waouh, bravo, Cass.
1: Bravo.
0: Bravo, bravo. C'est une belle chanson, ça aussi.
2: Cette chanson-là, dans le fond, quand j'étais en itinérance, le 10 ans, dans le fond, j'écoutais cette chanson-là, dans le fond, par rapport à vous autres, puis à ma soeur, puis à mes soeurs, dans le fond. Puis là, je l'écoute pour David, puis genre, parce que je me dis que c'est ça qu'il voudrait me dire, dans le fond. Que...
0: C'est ça qu'on veut dire, nous autres aussi, Cass. T'es capable. Puis tu sais, pour aujourd'hui.
2: C'est pour ça, faut que j'y croie moi-même. T'sais, c'est même beau que les gens me le répètent, mais. Faut que j'y croie moi-même. C'est juste de. Quand t'as cru longtemps à quelque chose, puis t'as eu de l'espoir, longtemps que quelque chose allait se produire, puis qu'au final, ça s'est pas produit. C'est dur de revoir l'espoir de d'autres choses, parce que l'espoir vide, c'est dur à vivre, puis j'ai pas le goût d'en revivre. Fait que...
0: Mais tu sais. Cass, j'en vis autant des choses difficiles et tout ça, puis tu le sais, on a des périodes difficiles dans notre famille et très différentes, mais qui quand même causent beaucoup de souffrance. Je peux dire, comme ma thérapeute dit, c'est éphémère. Un moment donné, les nuages vont se tasser tranquillement, pas vite.
2: C'est pas juste les nuages. Les nuages, ça se tâche. Je passe des belles journées. C'est pas ça le problème. C'est de recroire à des choses dures comme faire. C'est de avoir de l'espoir. Quand t'as eu espoir en quelque chose qui s'est jamais produit, puis qu'on t'a dit garde espoir pendant des années, puis qu'au final, cette chose-là s'est jamais produite, puis que c'est passé totalement le contraire, c'est difficile. Oh, ouais, j'en passe des belles journées. Oh, j'en passe des beaux moments. Ouais, j'ai plein de monde autour de moi. Ouais, j'ai plein d'amis. Ouais, j'ai plein de monde qui m'apprécie. Ouais, ça, je sais tout ça. Mais à l'intérieur, je suis plus pareil. À l'intérieur, je suis plus pareil. Je suis brisée d'une façon que je sais même pas si ça va revenir. Je suis plus la même, je suis différente. Puis les gens me demandent de retourner la même que j'étais, alors que je ne serai peut-être plus jamais la même personne.
0: On sera plus jamais les mêmes.
3: Peut-être que c'est toi qui crois que c'est qui te demande, alors que ce dont on a besoin, c'est juste d'avancer dans nos vies et de pas stagner. Parce que une chose qui est brisée, tu peux la réparer. Elle aura peut-être la même fonctionnalité, mais elle sera pas la même chose. Elle aura évolué.
0: Il y aura des cicatrices, tu vas avoir des...
3: Il y a un art japonais, les faïences qu'on casse, on les répare, et on en fait de l'art en plus derrière. C'est encore plus beau. On ne demande pas d'être la même qu'avant, c'est pas possible.
0: Il faut avancer, on change des choses, on améliore d'autres choses, on devient avec les... En tout cas, dans ma vision à moi, avec tout ce que je vis, puisque tout ce que j'ai dû traverser, je suis encore là, je suis rendue animatrice de radio qui jamais j'aurais pensé. Je suis plus la même. J'ai le cœur brisé et j'ai l'impression que plus jamais je vais être capable d'aimer comme avant. Mais par contre, j'ai appris des leçons de la vie. Et j'ai appris à mieux me réapproprier ce que j'étais, me connaître à l'intérieur, plus rentrer, puis me choisir moins avant de... Tu sais, on a été des sauveuses, hein, et on le reste encore, mais il faut pas retomber dans ces pièges-là. Et là, aujourd'hui, il faut que tu t'occupes de toi. Mais moi, je suis convaincue que tu n'aimeras peut-être pas de la même façon, mais le sentiment, par exemple, va revenir un de ces quatre. Tu sais, c'est éphémère, ça va passer. Tu sais, souviens-toi, mettons, genre, je te parle de peine d'amour. Tu sais, on avait un choix, mais là, c'était l'amour de notre vie, et tout inquiète, et là, hein, t'en souviens-tu de wesh? Là, c'était l'amour. Et là, tout d'un coup, paf, bon, c'est fini, non, on n'aimera plus jamais. Puis pourtant, c'est pas vrai. Tu sais, on a fini par retrouver quelqu'un d'autre, et là, encore, c'était l'amour de notre vie. Et là, tu sais, tout au long de notre cheminement.
3: On a plusieurs amours dans notre vie, on a droit. Hein?
0: Ah oui, oui.
3: Tant qu'ils s'enchaînent et que c'est pas en même temps. Mais si c'est en même temps, eh ben, il faut que ça reste des relations raisonnables. Voilà. Moi, je vous aime, hein. Mes amours.
0: Ben oui. Nous autres aussi, on t'aime, Tiffany. T'es vraiment quelqu'un qui nous donne beaucoup d'énergie.
3: Et moi, je peux te dire, hein, tu vois, quand Tatiana est morte, je pensais pas refaire ma vie. Je l'ai refaite. Et je me disais, je connaîtrais pas de troisième femme. Ben peut-être que je te connais un troisième amour. Peut-être que je le connais actuellement, je ne sais pas qui c'est. Mais il y a une graine de vie quelque part, tu vois, qui pousse.

0: Qu'il y a tant que ça d'être aimé.
1: Moi, j'attends juste ça d'être aimé.
0: Déjà toi.
1: Peut-être moi la personne, on sait jamais.
2: On le sait pas.
1: On sait pas, hein, non, on sait pas.
0: Moi je sais.
1: Toi tu sais.
0: Moi je sais que je t'aime déjà.
1: Ah ouais, même aussi je t'aime.
0: Ouais, mais t'es pas d'amour à amoureux.
1: Ça on sait jamais ce que la vie nous réserve.
0: Bah tu sais ou que tu m'aimes d'amour à amoureux.
1: Je suis obligée de parler. Je suis obligée de répondre.
0: Ah, c'est toi qui parles de ça. Hein.
1: Je suis obligée de répondre.
0: Non.
1: Non, ok. Je pense, en tout cas, je partais pour dire de quoi. On va continuer. Il nous en reste pas grand parce que là, il est déjà rendu, si je regarde à mon chose, il est déjà 17h50. Alors, on va...
2: Au Québec.
1: Tu veux faire ça, toi?
2: Oui.
1: OK, on chante « T'au Québec 7 » pour la dernière chanson. «
0: T'au Québec 7 »
1: Oh, Cambly.

0: C'était au Québec, site, avec une version dont on connaît pas. On a tout le temps d'un autre, on a le temps, j'ai. Qu'est-ce que t'en penses? On fait tout Monkey Dance?
1: Ouais.
0: Ah ouais.
2: Dance Monkey Dance de.
0: Ah ouais.
1: Oh. Ah ouais.
3: Vas-y, monte le micro.
0: Ouais. Mon écouteur, attends, je vais mettre sur le micro.

0: Bravo, nous.
1: Elle est bonne, ta tournée, Monkey Dance. C'est la première. Je chantais ça souvent aux dauphins. On est rendu à la fin, malheureusement. Attendez un petit peu. Je suis rendu à la fin. Alors, si vous voulez participer à l'émission, venir faire du fun en studio, vous composez le 418-529-9026, poste 44. Laissez vos coordonnées, trois titres de chansons et un sujet. Et je vous rappelle, pour fixer une date, à prévoir que le 28 juillet sera la dernière émission de la saison et je recommencerai le 15 septembre. Alors, je prendrai les inscriptions à la mi-août. En mon nom et au nom de toute l'équipe de Sequoia FM 88.3, un énorme merci à Angelica pour la mise en onde. Un énorme merci à nos invités, à Tiffany, à Cécile et à Cassandra qui est partie. Ainsi qu'un énorme merci à tous nos fidèles auditeurs, auditrices. Pour réécouter, vous pouvez aller sur sequoiafm.org sur programmation. C'est un autre rendez-vous mardi, le 14 juillet. Même heure, même poste. Ciao la team.
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11: Bonjour, ici Juliane Perrault. Voici votre bulletin du mardi 7 juillet 2026. Le regroupement pour l'aide aux itinérants et itinérantes de Québec accuse le maire Bruno Marchand et son administration d'être dans le déni face aux effets de la répression des personnes en situation d'itinérance. L'organisme demande une rencontre avec l'administration Marchand et estime que le statu quo est devenu intenable et réclame un changement d'approche misant davantage sur l'accompagnement que sur les interventions policières. Une épicerie à grande surface verra finalement le jour dans le Vieux-Québec en 2028. La ville a conclu une transaction immobilière qui permettra l'aménagement d'un commerce au rez-de-chaussée du projet QG Vieux-Québec à l'îlot Charlevoix. Le nom de la bannière n'a toutefois pas été dévoilé, mais la ville en sera le responsable. L'administration Marchand a vendu son bâtiment du 1075 rue Saint-Jean, l'ancien Artec, pour effectuer la transaction. Le nouveau propriétaire de ce bâtiment y aménagera toujours des appartements aux étages supérieurs et un magasin au rez-de-chaussée. Après 3 accidents graves impliquant des enfants en 2 mois à Beauport, dont un mortel, Accès Transport Viable réclame des actions rapides de la Ville de Québec. L'organisme demande au SPVQ de renforcer la sensibilisation à la sécurité routière et à la Ville d'accélérer la sécurisation des rues et des intersections. Il estime que ces drames démontrent qu'il reste beaucoup à faire pour protéger les piétons et les cyclistes, particulièrement les enfants. L'interdiction de faire des feux à ciel ouvert est élargie dans la région de la Capitale-Nationale en raison des conditions propices aux incendies de forêt. La mesure décrétée par le gouvernement et la SOPFEU demeure en vigueur jusqu'à nouvel ordre. Les citoyens sont invités à consulter la carte des secteurs visés avant d'allumer un feu à l'extérieur. Et finalement, l'Alliance du personnel professionnel et technique de la santé et des services sociaux, l'APTS, réclame l'instauration d'un régime d'assurance médicaments publics et universels au Québec. Le syndicat estime que le système hybride actuel qui combine assurance privée et régime public fait grimper les coûts et profite davantage aux compagnies pharmaceutiques. Selon l'APTS, un régime universel permettrait de renforcer le pouvoir de négociation du Québec, de réduire les dépenses en médicaments et d'assurer un accès équitable à tous, peu importe le statut d'emploi. L'organisation soutient qu'un tel modèle pourrait générer jusqu'à 3,8 milliards de dollars d'économies par année. C'est ce qui complète cette édition. Au nom de toute l'équipe, bonne journée à l'antenne de CKIA 88.3 FM et CKIAFM.org.
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13: Salam, salam la famille Soleil d'Afrique, découverte musicale. Tous les mardis, 2 heures de découverte musicale. Nayendef, j'espère que vous allez bien. Aujourd'hui, mardi 17 juin, toujours un plaisir d'être avec vous pour vous faire découvrir de la musique d'ailleurs. Sans plus tarder, on va commencer notre découverte de cette semaine avec Aïssatou Kanata. Taïmoum Dengidem Beguine. Les amis de la Guinée, je vous salue.

CKIA FM 88.3, Soleil d'Afrique, en compagnie de votre ami DJ Baba, Amadou Pires, featuring Rugi Fofana, toi et moi, Yao Akman. Ben, en Wolof, c'est ça que ça veut dire. Donc, toujours la Guinée, hein, la

là, vu que c'est lui le boss, hein, c'est ça, il l'a décrété lui-même. Donc, on va lui laisser, puis à vous de juger si okay. c'est lui le boss ou pas. Donc, ça va être toujours Azaïa. Mais là, cette fois-ci,

0: Fan du tournage
1: Feyman.
0: Allez.
1: Donc notre continue notre découverte musicale aujourd'hui s'arrête en Guinée, donc pour vous faire découvrir de la musique guinéenne. Donc on est là pour vous. Donc on est content que vous restez avec nous, vous écoutez avec nous.

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Publicité oblige. Nous avons écouté Makuyate. Là, on a écouté aussi Manamba Kante. Là, on s'en va écouter Musto Kamara, toujours sur la CKIA FM 88.3, DJ Baba. Tous les mardis, découverte musicale. 2 heures de découverte musicale.

Mousto, Camara featuring Yamasega, mon bonheur. Ben, on veut toujours, hein, on le veut, ça, là. Ça, on en demande pas assez, là. Il faut tout le temps, pour tout le temps, le bonheur. Vivez bien, entourez-vous de bonnes personnes. C'est Kaya FM, merci beaucoup de pouvoir présenter de la musique d'ailleurs à nos auditeurs, auditrices un peu partout dans le monde. Donc nous vous remercions jamais assez. On continue. One time.

0: surpris, hein? Ah, vous êtes gâtés, mais ça me fait plaisir. Ça me fait plaisir de découvrir cette musique-là, cette musique guinéenne. On continue toujours notre découverte musicale. Tierno, Ali.
1: F-Music.

Ça fut un plaisir d'être avec vous comme tous les mardis, 18h-20h sur la CKIA FM 88.3. DJ Baba était de passage avec de la musique guinéenne cette fois-ci, cette semaine. La semaine prochaine, d'autres découvertes musicales avec DJ Baba. Soleil d'Afrique, ciao bye. La semaine prochaine, Inch'Allah. Pour finir en beauté, je vous laisse sur la musique de Youssou Ndour. Yaroul.

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